0: À gauche, au congrès du Parti communiste, Fabien Roussel a été reconduit au poste de secrétaire général, faisant un pas de plus vers une nouvelle candidature à la présidentielle. Le Tour de France, la 113e édition, s'était lancée hier de Barcelone. Aujourd'hui, deuxième étape, toujours en Catalogne. Quant à l'étape de demain, lundi, une décision sera prise d'ici à la fin de la journée sur son maintien. Annonce du préfet des Pyrénées-Orientales, département où un important feu de forêt est en cours, attisé par le vent, la sécheresse et les fortes chaleurs. Le feu qui s'est déclaré hier soir a déjà parcouru quelques 1500 hectares. On reste en France en ce premier grand week-end de départ en vacances. Les conversations téléphoniques au volant sont très dangereuses. Elles multiplient par 3 les risques d'accident. Une nouvelle étude publiée cette semaine par l'assurance prévention le confirme. Reportage d'Anamé Lofeld.
1: Même en gardant les yeux sur la route et les deux mains sur le volant, une conversation téléphonique diminue la vigilance, explique Dominique Boulier, sociologue du numérique.
2: Cette étude-là remet en cause l'idée même qu'on est multitâche quand on a une activité auditive avec la conversation téléphonique, l'autre qui serait visuelle, et on se dit que ce n'est pas contradictoire, parce qu'à ce moment-là, on peut mener les deux en même temps. En réalité, c'est faux, parce que dans les deux cas, il faut un engagement assez élevé, et de fait, on met une tâche avant l'autre, et ça aboutit à des délais de 5 secondes dans la réaction, par exemple pour freiner quand il y a un danger qui se présente.
1: Les freinages brutaux des conducteurs au téléphone augmentent de 24%, constatent les chercheurs. Le vice-président de l'assurance prévention, Éric Lemaire, rappelle à la vigilance.
3: 80% des Françaises et des Français déclarent téléphoner ou utiliser leur smartphone au volant. On met en cause premièrement sa vie à soi, celle des passagers et puis celle des gens qui vous croisent. Et ça, c'est aujourd'hui extrêmement important de le rappeler.
1: Alors, on le rappelle, la règle quand on veut passer un appel en voiture, c'est de s'arrêter pour téléphoner.
0: C'est la fin du journal. Merci de l'avoir écouté. La suite sur RFI, c'est en sol majeur, l'émission de Yasmine Chouaki. Très bonne journée.
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5: Rana Gorgani, gardienne de la révolution soufie.
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5: Alors que Téhéran vit depuis 3 jours les funérailles d'Ali Khamenei, elle danse. Parce que l'enjeu de la Coupe du Monde 2026, désormais sans l'Iran, sera autant géopolitique que sportif, elle danse et danse encore. Car dit-elle, nous ne dansons pas seulement pour bouger, mais pour secouer les fondations de ce qui nous enferme. Rana Gorgani, chorégraphe reconnue internationalement, est l'une des rares derviches tourneurs au monde. Car figurez-vous que sur notre terre, être femme et soufie, c'est un challenge. Alors que drones et missiles ont saigné Téhéran, Rana danse Opération Epic Fury, du nom de cette opération militaire de Donald Trump, censée écraser la menace iranienne. Danser en terrain miné, ça la connaît. Une naissance en Allemagne, une mère iranienne, un père kurde, un exil en France, ça la connaît. Ne dit-on pas qu'un fou ne sait pas qu'il est fou, qu'un sage ne prétend pas être sage et qu'un soufi ne dit pas qu'il est soufi.

0: Bonjour et bienvenue Rana Gorgani.
1: Bonjour.
0: Alors, c'est une période folle que le monde est en train de vivre et qu'on va partager un peu avec vous, à travers vous. Vous savez, il y a la géopolitique en ce moment, d'un côté, et puis cette Coupe du Monde de football, de l'autre, et la danse, la vôtre, Rana. Dans quel mood êtes-vous aujourd'hui dans ce contexte ?
1: Eh bien, je dirais que j'essaie de garder mon centre, de garder mon axe. Je suis...

0: profondément touchée par ce qu'il se passe dans le monde et j'ai un besoin réel de communiquer ce besoin en fait d'espoir mais aussi de témoignage à travers mon corps car je crois que la spiritualité dans des temps de tourmente a aussi un rôle de réveiller les consciences.
1: Bon, je pense que le mot-clé de cette entrée en matière c'est le mot « centre ». On y reviendra sans doute puisqu'on vous accueille aussi sur ce DAF qui n'est pas l'acronyme de directeur administratif financier. Oui, on salue, c'est une plaisanterie, mais on y reviendra bien sûr parce que c'est un tambour qui est presque un compagnon de route pour vous aujourd'hui, Rana Gorgani. Ce DAF signé Sevan Arevian, qui est un musicien arménien de Syrie, et signé également Rana Gorgani qui affûte sa mémoire en sol majeur façon Georges Perec.

0: Je me souviens de ces soirées en Iran lorsque j'étais adolescente. Nous étions tous et toutes réunis. Mon grand-père était encore vivant. Dans le salon, il y avait un piano. Il y avait également des percussions persanes. Mes tantes déclamaient de la poésie. Ma mère chantait. Les mouchoirs se passaient de main à main car nous pleurions. Nous pleurions de joie. Nous pleurions de bonheur de se retrouver, d'être ensemble. Mais également, nous pleurions cet Iran qui n'était plus.
1: Vos parents, Rana Gorgani, c'est l'histoire, on va dire, d'une rencontre entre deux mondes.
0: Entre deux mondes. Ma mère qui venait d'un milieu assez aisé et intellectuel, et mon père qui venait des montagnes perdues près de la région du Khorasan, d'origine kurde. Et je dirais que j'ai en moi deux parties de l'Iran, c'est-à-dire l'une qui aime la poésie, aime les auteurs et les pensées philosophiques persanes et mystiques. Et puis d'un autre côté, celui de mon père, la terre, les brebis, les vaches, la connexion avec la nature. Ouais. Et en fait, les deux se marient parfaitement et permettent de comprendre pour moi la pensée soufie beaucoup mieux, parce que à l'origine, le mot derviche était associé aux bergers, à ceux qui vivent avec la nature, avec ceux qui vivent avec le rythme du soleil. Et puis, en même temps, les écrits des poètes persans, très érudits. Et je crois que je porte en moi ces deux aspects.
1: Donc, vous étiez prédestinée à devenir éventuellement cette derviche tourneuse que j'ai devant moi. Tourneur d'ailleurs, on ne dit pas tourneuse. Hein.
0: J'aime dire derviche, tourneur, utiliser un mot masculin, c'est quelque chose qui me plaît beaucoup.
1: Ah. Trois petits points de suspension. Le souci dans votre histoire et l'histoire d'amour de votre mère iranienne et de votre père kurde, c'est la République islamique qui s'installe dès 1979. Est-ce que vous n'êtes pas encore de ce monde, bien sûr, mais qu'est-ce que vous savez de ce début de révolution iranienne qu'ils ont vécu?
0: Eh bien, mon père a été arrêté et a fait un peu plus de 2 ans d'emprisonnement.
1: Arrêté pour quelle raison ?
0: Arrêté pour des raisons politiques. C'était une personne qui était active et qui était contre ce gouvernement. Mais surtout, ma mère, je crois, a eu un sursaut d'éveil ou de conscience lorsqu'elle est tombée enceinte de moi et qu'elle a su que j'étais une fille. Elle ne voulait pas que sa fille naisse en République islamique d'Iran. Donc je suis née en Allemagne pendant que mon père, lui, il fuyait l'Iran à pied. Donc lorsque je suis née, mon père était dans le désert du Pakistan avec un livre de Rumi, ce grand poète mystique persan, à la main, mais ça je ne l'ai su que très tard. Donc oui, j'ai eu une enfance où j'ai ressenti un profond déracinement et j'ai ressenti l'exil alors que je n'étais même pas née en Iran.
2: Ils jouent en blanc, ces Iraniens, et ils vont montrer quelques qualités, les qualités de vitesse notamment, et la défense française a eu quelques moments difficiles en début de match. Et puis, la machine s'est mise un peu en route, un superbe 1-2 entre Rocheteau et Janvion, un centre de Rocheteau, une tête de Gemrich, et c'est le premier but français.
3: C'est pas une petite déviation pour Morano et Philippe Rezaian.
4: Lisez, qui a vu l'appel d'Mbappé.
5: Oui.
4: La frappe, là c'est au fond. Il y a rien à dire.
6: Islamic Republic of Iran.
4: Rabiot oh, Penax. L'appel de Bradley Barcola.
5: Oui.
4: Face à Mendy, lui il a piqué le ballon.
7: Ça de Godos pour Rezaian.
4: Le centre est très bon.
5: Il est excellent même ce centre de Ramin Rezaian et la tête de Mohamed Mohamedi.
4: Kylian Mbappé pour la frappe.
8: Il y a un match entre votre pays d'origine et votre pays d'accueil. Pour qui êtes-vous?
1: Cette saison, hein, Rana?
0: J'aime mon pays d'accueil, j'aime la France, mais bien que je ne regarde pas le football et je ne suis pas particulièrement intéressée, si vous me demandez quel pays je défends, quelles que soient les circonstances, sans hésitation, je vous dis l'Iran.
1: Est-ce que c'est compliqué de soutenir l'Iran ? C'est-à-dire, il y a le régime d'un côté et il y a le pays de l'autre ?
0: Oui, tout à fait. Après, depuis la révolution iranienne, les Iraniens répètent sans cesse, il ne faut pas faire d'amalgame entre le peuple et le gouvernement. Mais je trouve regrettable que lorsqu'il y a des événements sportifs censés fédérer, les Iraniens rentrent en conflit. Car aujourd'hui, qu'est-ce que veut dire être iranien ? Eh bien, comme être français, les Iraniens ont des points de vue politiques qui divergent. Certains sont de droite, certains sont de gauche, certains sont royalistes, certains sont encore du côté de la République islamique. Il y a cette réalité, mais je veux dire que c'est aussi le cas en France.
1: On est en train d'en discuter en dehors de l'Iran, qui vit la tragédie qu'elle est en train de traverser. Donc, on a une position qui est quand même à distance. Alors, votre lien, Rana, avec la culture persane, elle commence très tôt. Elle commence enfant avec la danse et puis plus tard avec un film d'animation.

0: Celui qui perd sera torturé à mort.
1: Ah ouais, c'est cool.
2: Qu'est-ce qu'on fait comme torture?
3: Il sera fouetté avec le gros canon électrique sur la tête.
0: Mais avant, il devra mettre ça dans sa bouche et mâcher 3 fois.
4: Ouais!
0: Regardez, c'est Ramin. Farzad m'a dit que son cousin lui a dit que son père était des services secrets du chat. Son père a tué 1 million de personnes de ses propres mains.
4: 1 million?
0: Absolument. Au nom du million de morts, nous allons donner une bonne leçon à Ramin.
5: De souvenirs, de sources de souvenirs et d'inspiration, Rana Gorgani pour vous. D'abord une musique associée au Nouvel An, au Nowruz, en Iran. Et puis à l'instant un extrait de Persepolis de Marjane Satrapi, récemment disparu. Dites-nous alors ce que ça a fait remonter chez vous.
6: Alors la première musique que vous avez entendue était une musique où, lorsque j'étais enfant, chaque année je dansais avec ma mère pour célébrer le nouvel an iranien Nowruz, qui est le premier jour du printemps. Et cette musique s'accompagne d'une danse très codifiée qui raconte la plantation de riz jusqu'à sa récolte et sa distribution en hommage au cycle de la nature. Et l'extrait que vous avez mis de Marjane Satrapi me touche beaucoup, car j'étais adolescente quand j'ai découvert Persepolis, que j'ai dévoré et qui m'a également ouvert les yeux sur l'Iran, des aspects que je ne connaissais pas. Elle a été la première à oser raconter son histoire et, à travers son histoire, l'histoire de milliers, voire millions d'Iraniens.
5: Voix de petit enfant, voix de petite fille aussi. Très
6: exactement.
5: Important. La grande histoire racontée à hauteur d'enfance. Ça aussi, ça a dû vous toucher.
6: Tout à fait. Et puis ensuite, j'ai toujours suivi le parcours de Marjane Satrapi et je sais que lorsqu'il y avait le mouvement Femmes, Vie, Liberté, elle a contribué à soutenir les femmes blessées qui devaient se faire opérer, qui ne pouvaient pas aller à l'hôpital, parce que si ces jeunes, hein, hommes ou femmes, allaient à l'hôpital, ils se faisaient arrêter. Donc il fallait faire des opérations de façon clandestine et elle a beaucoup participé à aider le peuple iranien.
5: Si on revient à vous, Rana Gorgani, vous avez 14 ans en 1998 et vous vivez votre première fois en Iran. Et peut-être y retrouvez-vous ce que votre mère y a laissé derrière elle, c'est-à-dire l'odeur du pain sangak sortant des fours, la chaleur rassurante de la farine grillée, le thé noir bouillonnant dans les samovars, les épices éclatantes, le curcuma, la cardamome, la cannelle, le safran. C'est tout ce que vous racontez dans votre livre « L'ombre de la lumière », on y reviendra. Mais à part ça, votre Iran à vous, à ce moment-là, à 14 ans, il ressemble à quoi ?
6: Eh bien, lorsque j'y vais pour la première fois, déjà, j'avais énormément rêvé de l'Iran, peut-être idéalisé, mais je dois avouer que je ne vois pas le port du hijab obligatoire, tout ça. Je ne vois pas le problème de la liberté d'expression, des droits des femmes. Moi, lorsque je découvre l'Iran, je découvre ma famille, nous sommes beaucoup à l'intérieur, mais nous célébrons, nous faisons des fêtes.
5: C'est comme si ce pays qui était interdit, verrouillé, à cause de l'exil de votre mère, s'ouvrait à vous.
6: Tout à fait, et je n'avais pas envie de rentrer. Mais il fallait bien rentrer à cette époque-là, j'étais au collège.
5: Malgré le régime des mollahs.
6: Exactement. Et pour moi, le port du voile était un détail. Et d'ailleurs, je tiens à dire que à l'heure actuelle en Iran, suite à la révolution Femmes, Vie, Liberté, les femmes sortent sans hijab, sans foulard. Mais les droits ne sont toujours pas acquis. Donc, je sentais bien à ce moment-là que finalement, je pouvais m'épanouir dans ce pays malgré les restrictions.
5: Oui, vous allez y retourner et dans un moment incroyable, en 2009, donc pendant la Révolution verte, vous vous y retournez pour, on va dire, tirer sur un autre fil, celui de la spiritualité, de la danse. Vous allez rencontrer un maître de danse soufi qui n'est autre qu'une femme, Madame Kishipour, alors que tout semble impossible quand même dans cette République islamique d'Iran. La musique est interdite. Qu'une femme enseigne la danse soufi, c'est un non-sens.
6: Ou les danses en général. Tout à fait. Alors, de bouche à oreille, j'ai pu trouver le contact de ce maître de danse, soufi, mais également de danse persane. Et elle m'a accordé sa confiance. Donc, j'ai vécu chez elle pendant la Révolution verte. Donc, pendant qu'il y avait des manifestations, et je me souviens, tous les soirs, j'ouvrais même la fenêtre, les gens qui criaient à leur fenêtre, mort à la dictature, et en même temps, j'entendais Allah Akbar, Dieu est grand. Et puis,
5: Vous étiez dans un Iran, dans une culture souterraine. Où est-ce que vous rencontriez ce maître de danse soufi?
6: Je vivais chez elle, étant donné qu'il y avait la répression, il y a eu d'ailleurs à cette époque des morts, ma famille était terrorisée à l'idée que je sorte, donc j'ai vraiment vécu à huis clos chez elle. Elle disposait secrètement d'une salle de danse, je me souviens, on verrouillait les portes avec des chaînes. Alors, cela va peut-être vous paraître étonnant, mais on s'habitue. En fait, au bout de quelques jours, je m'étais habituée au fait que les rideaux étaient toujours tirés, que nous mettions des chaînes à toutes les portes. Et
5: vous sonorisiez l'espace lui-même parce
6: Oui,
5: que...
6: tout à fait. D'ailleurs, toujours, c'est très compliqué pour une femme d'être sur scène, de chanter ou de danser. Et mon maître, à cette époque, me racontait qu'elle avait passé déjà quelques nuits en prison et elle était habituée des arrestations.
5: Vous allez rencontrer les soufis, vous allez nous le dire un petit peu plus en détail tout à l'heure. Puis vous rentrez en France en 2011 où vous créez L'Œil Persan, c'est votre première compagnie de danse afghane et persane. Mais curieusement, vous décidez justement d'arrêter les danses persanes et iraniennes pour, dites-vous, raisons sociologiques et intimes.
6: Tout à fait. J'ai passé 2 ans en Iran avec le peuple Qashqai, qui est un des derniers peuples nomades qui pratiquent la transhumance. Et j'y ai découvert leur culture, leurs traditions. J'ai découvert leurs costumes flamboyants. Vraiment, les femmes portent des grandes robes colorées, des voiles qui n'ont rien à voir avec la religion. Elles se couvrent les cheveux, mais avec des voiles brodées de perles et de pierres. Et je me suis rendu compte que lorsque je venais en France et que j'essayais de montrer les danses traditionnelles iraniennes des différents peuples, eh bien, d'une certaine manière, je me travestissais. Par exemple, lorsque j'interprétais des danses nomades sur scène, moi, je suis d'origine kurde et iranienne, mais je ne viens pas du peuple Qashqai, ou je ne suis pas afghane. J'aime ce mot qui dit « traduire, c'est trahir », concernant la littérature. Mais c'est aussi un peu cela pour les danses traditionnelles et les danses de rituels ethniques. Ce que j'ai senti, c'est que je n'étais pas authentique. J'ai décidé donc de me consacrer à l'art du Sama, qui est le nom de la danse soufie. D'ailleurs, les derviches tourneurs, on les appelle dans la tradition, en Turquie, dans les pays arabes et en Iran, les Samozan ou les Semozen, c'est-à-dire celui ou celle qui pratique l'écoute, car c'est le nom de la danse soufie, l'écoute avec une notion d'audition spirituelle.
5: Donc on va vous suivre dans cet univers d'écoute. On va vous suivre dans ces musiques et danses soufis. On respire et puis surtout, on ferme les yeux.

0: Nous entendons la musique du groupe Comcore, qui est un groupe de musique kurde d'Iran, et c'est un morceau soufi que j'aime particulièrement parce qu'il y a un côté chamanique. C'est un morceau avec des rythmes de trance, et d'ailleurs ce morceau s'appelle Daf, le nom de l'instrument sacré, le nom de l'instrument de percussion des cérémonies soufis.
1: Alors justement, il faut qu'on s'arrête sur ce Daf, ce tambour, cet instrument sacré. Quelle est son histoire? Pourquoi est-il sacré?
0: Eh bien, il symbolise le battement de cœur du divin qui est exprimé grâce à l'être humain qui, à travers ses frappes, fait entendre la présence divine, fait entendre le battement de cœur de la terre, du cosmos, de l'univers, là où se trouve dans la pensée soufie le divin, le tout et le rien à la fois. Et cet instrument est considéré comme un instrument vivant. C'est-à-dire que ce tambour a une âme, une présence. Et d'ailleurs, il arrive parfois que pendant les cérémonies, l'instrument se déchire, c'est-à-dire la peau éclate.
1: Et alors ?
0: Et traditionnellement, on organisait des funérailles. On disait que l'instrument est devenu shahid. Et shahid, c'est-à-dire martyr, tout à fait.
1: Alors après la musique kurde, on part en Syrie en restant soufi.

0: Dans cet extrait, on entend des cris, on entend le mouvement, on entend des corps qui lâchent prise. Et j'aime beaucoup cet extrait parce que c'est exactement ce que j'ai vécu très souvent dans les cérémonies soufis de zikr. Alors les zikr, ce sont les prières, ce sont les chants répétés. Oui, il y a aussi un lien entre tous les soufis, qu'ils soient de Syrie, d'Iran, d'Irak, de Turquie. Et malheureusement, bien souvent, les soufis sont soumis à une forte répression. Et
1: pour des raisons politiques, religieuses ?
0: Pour des raisons religieuses, voire des persécutions. Parce que dans la pensée soufie, le corps, l'aspect charnel est présent. Dans le soufisme, il y a la danse, il y a des états de libération totale qui vont à l'encontre de l'islam classique ou orthodoxe.
1: Qui fait obstacle, c'est le corps.
0: Exactement, le corps est toujours le corps.
1: Alors quand j'entends ça, moi je vous imagine, Rana Gorgani, je vous imagine danser, tournoyer sur vous-même, virevoltant de voiles et de volants. À la question qu'on se pose, nous, puisqu'on est en dehors du cercle, qu'est-ce qu'un derviche ? Il y a une voix dans votre livre, L'ombre de la lumière, qui dit « Bah, tu ne le trouveras pas dans les vêtements, le derviche, ni dans les cercles de danse, ni même dans les livres sacrés où son nom est prononcé. Un derviche, ce n'est pas un titre, ce n'est pas un habit qu'on enfile pour paraître plus près de Dieu. » Alors, qu'est-ce qu'un derviche ?
0: Eh bien, je pense avant tout, c'est une personne qui n'a pas de dogme. Je crois que c'est très difficile d'être un derviche d'ailleurs, parce que c'est être libre, être détaché de tout et être capable d'être à l'écoute et de recevoir les messages de l'invisible. J'aime beaucoup cette phrase qui dit « Un derviche est prêt à perdre tout ce qu'il a » pour aller vers ce qu'il n'a pas. Et aujourd'hui, je crois que nous sommes dans une société qui nous attache et il est difficile d'accepter de perdre tout ce qu'on a pour éventuellement découvrir ce qu'on n'a pas.
1: Et vous êtes sur ce chemin, vous-même, Rana Gorgani. Alors, derrière la question « qu'est-ce qu'un derviche ?», il y a une autre question qui arrive très vite, c'est « qu'est-ce qu'un soufi ?». C'est un mot, d'ailleurs, qui est réservé, en général, au monde des hommes.
0: Tout à fait. Il y a des femmes, mais dans la spiritualité soufie que l'on appelle tasavvuf en arabe et turc et persan. Mais j'ai envie de dire, personne ne peut prétendre définir le soufisme. C'est un océan. D'ailleurs, beaucoup de poètes mystiques, lorsqu'ils parlent de la pensée soufie, la comparent avec l'océan de l'amour. Et ça serait comme prétendre connaître tous les pays du monde. On peut connaître une partie.
1: Parlez-nous de la partie que vous connaissez, vous, Rana.
0: Bien, moi, la partie que je connais concerne essentiellement la danse, les symboles sacrés. Et ces symboles-là portent, selon moi, un message universel, un message de lumière. Et d'ailleurs, la position du derviche tourneur, du semozen, comme je l'ai dit, c'est la main droite vers le haut, paume de la main qui regarde le ciel et la main gauche vers la terre. Et cette position signifie tout ce que je reçois passe par mon cœur pour être redistribué à nouveau. Je ne m'approprie rien, ou bien je reçois la lumière et je la répands sur terre.
1: Mais il y a quand même une question, enfin une énigme pour nous. Comment vous, femme venue d'ailleurs, femme des origines, femme des ailleurs justement, comment vous êtes arrivée à rentrer dans ce monde qui est quand même majoritairement réservé aux hommes ? Quelle a été la clé ?
0: Eh bien, une fois, un maître soufi, d'Isfahan d'ailleurs, m'a dit « Rana, un derviche reconnaît le derviche ». Et j'ai eu cette chance d'être reconnue.

0: Je serai prête à tout donner pour entendre encore une fois en Iran cet appel à la prière.
1: Ça tombe bien parce que vous avez déjà tout perdu en tant que Sophie.
0: Et c'est pour moi le plus bel appel à la prière. C'est un chant qui perce le cœur. Et normalement, si on veut respecter la religion, on ne met pas cet appel à la prière en musique. Et j'ai d'ailleurs une petite anecdote. J'étais en Tunisie et je donnais un spectacle en plein air. Donc c'était sur une bande son et j'avais décidé de commencer par cet appel à la prière et de tourner avec cet appel à la prière. Et lors des répétitions, l'équipe du festival dit « Mais tu vas danser sur l'appel à la prière, Rana, c'est un blasphème. Nous sommes en Tunisie, certes, mais nous ne savons pas qui sera dans le public. » Clairement, ils m'ont dit, il peut y avoir des salafistes ou il peut y avoir des personnes qui peuvent considérer cet acte comme un acte d'offense. Et j'ai quand même commencé le spectacle avec ce morceau, mais je n'ai pas tourné. Et j'ai simplement marché sur scène.
1: Comme d'autres ont marché sur l'eau. Aujourd'hui, vous êtes l'ambassadrice de la danse soufie en Occident, mais c'est une danse soufie au féminin.
0: Oui, au féminin, sans exclure les hommes. Et je pense que cette danse soufie au féminin contribue à l'épanouissement des femmes. Et pour moi, le mot émancipation est un mot très important qui se traduit en persan par raha. Mais il y a une idée dans ce mot-là d'émancipation et de liberté. L'émancipation est avant tout intérieure. On peut tout à fait, en tant que femme, s'épanouir et se sentir libre malgré les sociétés patriarcales dans lesquelles on vit. Mais pour cela, il faut oser se mettre à nu, dans le sens figuré du terme. Parce que lorsque l'on découvre ce mouvement de tournoiement, il y a quelque chose qui s'opère. Et ça, on dit que seul ceux qui pratiquent la danse soufie connaissent le secret de la ilaha illallah, qui est une phrase sacrée qui veut dire il n'y a pas d'autre Dieu que Dieu. Donc d'une certaine manière, le divin se révèle en chaque être qui pratique ce mouvement de tournoiement.
1: Bah, vous venez de répondre à la question que j'allais vous poser, mais peut-être qu'on peut aller un petit peu plus avant. Qu'est-ce qui se passe, Rana, pendant ce fameux tournoiement de votre corps qui se déplie comme un pétale? Qu'est-ce qui se passe dans cet état second? Est-ce que vous arrivez à verbaliser, à nous dire ce qu'il se passe dans ce moment-là?
0: Dans ce moment-là, il y a un mot en persan et en arabe qui exprime l'état dans lequel on est, c'est le hol, qui est un seul mot pour dire état spirituel, hol. Le hall, c'est un état où le temps n'existe plus, l'espace n'existe plus. Et la seule chose qui existe, c'est un sentiment profond d'amour. Mmh. Et même cet amour-là est intraduisible. Il ne s'agit pas de sentiment de l'amour terrestre, il s'agit de l'abandon total.
1: Est-ce que j'ai rêvé ou est-ce que dans cet état, il est possible pour le derviche tourneur que vous êtes, Rana, d'entendre pendant ce tournoiement le bruit de chevaux?
0: Bien sûr. D'ailleurs, le galop du cheval est utilisé dans les rythmes soufis pour rentrer dans cet état de hol. On utilise un rythme qui est à 2 temps ou 4 temps, mais qui rappelle le battement du cœur et qui rappelle aussi le galop des chevaux.
1: Et vous l'entendez? C'est le tambour qui incarne le galop des chevaux?
0: Tout à fait. Mais moi, ce que j'entends avant tout, c'est mon battement de cœur. Et dans la spiritualité soufie, on dit que le mot sacré, Allah, Allah, Allah, Allah, est le son de notre battement de cœur.
1: Vous parlez beaucoup de connexion avec l'amour, de l'univers, du divin. Mais est-ce que tournoyer, ce n'est pas aussi une volonté de s'effacer, une volonté de disparaître?
0: Oui, disparaître pour renaître. Mais tourner, c'est aussi accepter de trouver sa place. L'idée d'accepter d'être là, mais aussi d'accepter l'idée de l'impermanence qu'on retrouve aussi dans la pensée bouddhiste. Et dans l'acceptation de cette disparition, eh bien, je me révèle. C'est paradoxal. Hein.
1: Mmh. Je me révèle sans dogme. C'est révolutionnaire. Donc, allez, la révolution continue.

0: Welcome. Le grand soir.
1: Alors même s'il n'est pas encore advenu ce grand soir, vous dites Anna Gorgani que ce Femme, Vie, Liberté, qui est d'abord un slogan politique kurde hérité du PKK, qui a été repris donc en 2022 lors des manifestations suite à la mort de Mahsa Amini, que ce Femme, Vie, Liberté, il a changé votre vision artistique.
2: Tout à fait. Avant le mouvement Femme, Vie, Liberté, je m'attachais à communiquer un message spirituel avec au centre l'amour, la paix. Et lorsque les événements se sont produits en Iran, j'ai pris conscience qu'en tant que femme qui vit dans un pays libre, la France, j'avais un rôle à jouer, même si ce rôle est petit, il était de mon devoir d'être la voix des femmes pour la liberté. Et ma danse est devenue d'une certaine manière le témoignage et l'hommage au combat pour les droits humains. Et ça, c'est quelque chose que je garde désormais. Et il est d'ailleurs impossible désormais pour moi de montrer la danse soufie simplement dans des événements qui seraient artistique ou festif.
1: Ça ne peut pas être déconnecté de ce qui se passe sur le plan géopolitique.
2: C'est désormais impossible pour moi. C'est-à-dire que je voudrais citer Rumi. Dans un de ses poèmes, il dit, il est comme dans un état de hall, justement, il est dans un état spirituel et il parle à son maître, Shams, et il dit « Oh, Shams et Tabrizi, je n'ai pas d'autre choix que de compter ma joie et ma révolte. » Et ce qu'il a dit au XIIIe siècle, eh bien, c'est ce que je ressens aujourd'hui. C'est-à-dire, en même temps, la joie de pouvoir être libre et de pouvoir créer, et en même temps, eh bien, cette révolte qui n'est pas incompatible avec la spiritualité, et Rumi nous le rappelle.
1: Donc on est les deux pieds, si j'ose dire, dans votre actu qui fait son entrée en scène en sol majeur dans le cadre de la 57e édition du Festival des Rencontres de la Photographie de Arles en France. Donc il va y avoir la nuit de la performance, ce sera le 11 juillet.
2: La nuit de l'année.
1: La nuit de l'année, je sais pas pourquoi je l'ai rebaptisé la nuit de la performance.
2: Et parce que je ferai une
1: performance particulière dont vous allez nous parler, qui s'intitule Opération Epic Fury, donc du nom choisi par Donald Trump pour qualifier la guerre déclenchée avec Israël contre l'Iran. Et visiblement, ça aura déclenché chez vous une furieuse envie de performance.
2: Tout à fait. Et depuis 2 ans, je travaille sur un projet où je mêle la danse et la calligraphie. Et j'ai rencontré une photographe iranienne qui a fait des photos qui sont absolument bouleversantes, où l'on voit les bâtiments qui sont détruits en Iran ou les vestiges de la guerre. Nous avons très peu vu d'images des conséquences de la guerre en Iran et ses conséquences.
1: Mais Rana, vous allez nous aider parce qu'effectivement, cette opération Epic Fury version Rana Gorgani, c'est de la danse, c'est de l'image. Mais là, on est à la radio et la radio, elle va faire aïe parce qu'on a la bande son de cette performance, mais le propos est tellement visuel qu'il va falloir nous aider.
2: Les images défilent, on voit des femmes qui regardent les débris en fumant des cigarettes. On voit une femme qui regarde à travers la fenêtre et on sent dans son regard le désarroi et la peur. On voit également des femmes qui se peignent parmi les décombres. Tout ça est accompagné d'un poème que j'ai écrit, inspiré de Rumi, avec le mot en « je danse ».
1: Donc des photographies signées Mariam Saidpour et des mots donc qui ponctuent ces images, les vôtres, ces mots, c'est par exemple « danse dans ton sang »,« danse sous les cendres »,« danse malgré la guerre », »,« danse quand la terre tremble », »,« danse avec la peur », »,« danse sur les ruines », danse pour les femmes, danse contre l'effondrement, c'est le moteur, je dirais, de cette performance. Danser contre l'effondrement.
2: Tout à fait.
1: C'est le moteur de cette performance. On a d'un côté donc des images, des photographies de cette guerre, donc des images fixes. Et vous, la danseuse, vous allez nous amener du mouvement sur ces images fixes. Est-ce que vous arrivez à nous dire quel type de mouvement ?
2: Forcément, la danse soufie, je vais tourner sur moi-même. Nous avons créé un film autour de ces photos avec cette bande-son, avec des sons qui sont stridents. Dans cette performance, en fait, mon corps fait le lien entre l'ici et l'ailleurs, entre le passé et le présent, et entre ce qui a été et le devenir. Et il est important pour moi aussi d'évoquer la notion de trace. Comment dire
1: La trace, parce que pour un danseur, justement, il ne laisse aucune trace, c'est ça ?
2: Tout à fait. En fait, lorsque l'on est danseur, alors bien sûr aujourd'hui, il y a les photos, les vidéos, mais contrairement à d'autres artistes, eh bien notre trace est invisible. Et d'ailleurs, je pense à Rumi qui a dit, il parlait de sa pratique de danse, il disait « ma trace est sans trace ». Et j'ai beaucoup réfléchi sur cette phrase et je me suis dit, eh bien, comment montrer cette trace sans trace ? Et c'est là où j'ai découvert la calligraphie et utilisé l'encre.
1: Art must be beautiful. Une femme brune a une brosse dans chaque main.
3: Beautiful.
1: Elle se brosse les cheveux.
3: Artist must be beautiful.
1: Se les décoiffe. Les brosse à nouveau.
3: Art must be beautiful.
1: Elle répète le geste.
3: Beautiful.
1: Elle se coiffe.
3: Artist must be
1: et se décoiffe. Tout en
3: beautiful.
1: Répétant une phrase en boucle.
3: 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Artist must be
1: cette femme, c'est Marina Abramović dans votre en sol majeur, Anna Gorgani, performeuse serbe mondialement connue. C'est vrai qu'elle, elle ne danse pas, mais elle offre son corps, alors pas à la science, mais à l'art. Elle fait du body art. Il y a par exemple cette performance où elle sera pratiquement asphyxiée sous un rideau en flammes lors d'une performance. Elle dira « ce qui m'intéresse, c'est l'art qui dérange ». Abramović ne danse pas, mais c'est votre référence. C'est une référence pour l'artiste danseuse et derviche tourneuse que vous êtes.
2: Oui, tout à fait.
1: Derviche tourneur.
2: J'ai une grande admiration pour cette femme. Elle dit également que son art parle de spiritualité. Et cette phrase qu'elle répète et qui dit « l'art doit être beau », j'aime beaucoup cette performance et elle résonne en moi et dans mon parcours parce que j'ai commencé jeune et il y avait cette idée de beauté et puis j'ai également des longs cheveux noirs et bien sûr lorsque je danse il y a un aspect esthétique mais justement à l'heure d'aujourd'hui je veux sortir de cet aspect esthétique ou trouver une autre esthétique. C'est-à-dire que l'art au féminin ne doit pas être simplement considéré comme beau parce que là...
1: C'est un autre dogme.
2: Oui, tout à fait. Et il y a inconsciemment dans la danse, voilà, l'idée qu'une femme doit être belle et elle est jeune. Lorsque l'on pense à une danseuse, on ne pense pas forcément à une femme de 70 ans qui danse et qui a des rides. Eh bien, je prends de l'âge, je vieillis et je réalise à quel point il est important de sortir de ces dogmes, oui, de sortir de ce carcan socio-culturel, je dirais, qui donne une certaine image de la femme. Et d'ailleurs, Marina Abramović, aujourd'hui, a 80 ans et elle continue à être active. Et j'espère pouvoir continuer à tourner très longtemps sans forcément chercher à être belle.
1: Bon, bah c'est du féminisme déconstruit, version soufisme, version
2: exactement.
1: Rana Gorgani, voilà. En sol majeur, et Rana aime les abécédaires. Puisque vous vous êtes arrêté, vous aussi, sur une lettre de l'abécédaire, R comme Rana et Rumi. Vous faites le lien entre la première lettre de votre prénom et celui du poète persan, peut-être qu'on y reviendra. Mais avant qu'on s'avance davantage sur ce qui vous lie à Rumi, un petit peu de sa langue poésie. On est en 1200 et quelques, et peut-être du côté de l'Afghanistan.
2: Je vais d'abord le lire en français et puis en persan, malgré mon petit accent. Viens, viens, viens. C'est toi, l'âme de l'âme du Sama. Viens, tu es le cyprès vivant dans le jardin du Sama. Viens. Car semblable à toi, il n'a jamais existé et il n'existera jamais. Viens, car les yeux du Sama n'ont jamais vu quelqu'un qui te ressemble. Viens, car la source du soleil repose sous l'ombre de ta présence. 1000 étoiles t'appartiennent dans le ciel du Sama. Le Sama te rend grâce en 100 langages éloquents. Laisse-moi te dire un mot ou deux dans la langue du Sama. Tu sors des deux mondes dès que tu entres dans le Sama. Car le monde du Sama est au-delà de ce monde et du monde éternel. 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
1: مرسی رانا جان. C'est comme ça qu'on dit, non, en persan, pour dire cher Rana.
2: Oui, et John veut dire âme.
1: Voilà. Bon, c'est pour dire quand même que cette langue persane, vous l'habitez corps et âme désormais. C'est un travail exceptionnel que vous avez fait de réappropriation de cette culture.
2: Oui, je pense que c'est le fait d'avoir ressenti toute mon enfance le déchirement d'un pays dont je suis l'origine sans y être née. Et je crois que cette ferveur pour la spiritualité soufie, pour la culture persane, vient de ce déchirement. Et il y a une phrase de Rumi qui dit « C'est par la blessure que la lumière rentre ».
1: Alors, un poème sur Rumi pour dire un mot de l'ombre de la lumière qui a un petit peu égrené notre conversation. C'est un roman à paraître, hein, il est encore inédit, à bon entendeur, où vous ne vous intéressez pas qu'au personnage Rumi, vous vous intéressez aussi à sa descendance. Vous avez construit le roman en mettant en parallèle la vie d'une certaine Malika et la vie d'une certaine Rana. Est-ce que c'est aussi ce roman, et ce sera ma dernière question en sol majeur, une manière de vous reconstituer une sorte de filiation avec l'Iran, avec un certain Iran?
2: Tout à fait. J'ai écrit ce roman après avoir rencontré mon père, que je n'avais pas vu depuis près de 20 ans, et ça a été un grand bouleversement. Et il y a des moments dans la vie où on a besoin de retrouver le passé pour pouvoir vivre pleinement le présent. Et l'envie d'écrire est née à partir de ces retrouvailles.
1: Merci Rana.
2: Merci à vous.

0: Au générique de cet ensemble majeur consacré à Rana Gorgani, un souffle mais aussi une colère à retrouver le 11 juillet lors de la 57e édition du Festival des Rencontres de la Photographie de Arles. C'est en France avec son opération, l'opération de Rana, son opération Epic Fury. Un ensemble majeur dans un rond de lumière signé Thibaut Baduel et Yasmine Chouaki à retrouver sur votre application Pure Radio. Dans un instant, votre journal sur RFI, suivi de Mondial Sport.
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5: Bonjour et bienvenue, 15h TU, 17h ici à Paris, le journal sur RFI.
4: Gilles Moreau.
5: Dans l'actualité, les suites des funérailles d'Ali Khamenei. Ce matin, presque tous les cadres iraniens ont prié devant le cercueil de l'ancien guide suprême, presque, car il n'y avait pas le fils de ce dernier désigné pour lui succéder. 10 jours après le tremblement de terre, le traumatisme est encore très vif au Venezuela, où beaucoup refusent de regagner leur logement. À suivre dans ce journal. Dans le nord du Mali, les combats continuent et la situation reste incertaine à Gao. En France, les feux de forêt dans le sud menacent le bon déroulement du Tour de France. L'étape de demain est mise en cause. Et le premier discours de campagne d'Édouard Philippe, l'un des prétendants à droite, s'il est élu président, il demandera des efforts partagés et étalés dans le temps. En Iran, les funérailles de l'ayatollah Ali Khamenei en sont à leur deuxième jour. Elles ont été marquées ce matin par une grande prière en présence de la plupart des cadres du régime, mais aussi un absent notable, Mojtaba, qui a succédé à son père comme guide suprême. Depuis qu'il a été gravement blessé dans un bombardement, il n'est toujours pas apparu en public. En Iran, la colère est encore grande. Plusieurs mois après l'offensive israélo-américaine qu'ont soutenue des pays arabes, les Iraniens dénoncent ce qu'ils qualifient de trahison de la part de certaines monarchies du Golfe. Un reportage de notre envoyé spécial Sami Bourrelifa.
6: Un mot est sur toutes les lèvres. Un mot s'affiche sur les banderoles, les voitures, les murs de Téhéran. Intiqam, vengeance. Mais comment venger la mort de l'ancien guide suprême? Pour Hamid, la réponse est simple, en chassant les Américains et les Israéliens du Moyen-Orient. Ce Téhéranais est remonté contre certains pays voisins qui ont, dit-il, aidé l'ennemi.
7: Nous n'avons pas commencé cette guerre. Elle nous a été imposée. Cette guerre a été lancée depuis le territoire des pays du Golfe. L'Iran était dans son bon droit de lancer des représailles contre ces pays du Golfe. Et cela concerne aussi la fermeture du détroit d'Ormuz. Nous avons le droit d'arrêter le trafic maritime.
6: Rive nord du détroit d'Ormuz, l'Iran. Rive sud, la péninsule arabique. Pour Hamid, les deux rives devraient être liées par bien plus que leur seule proximité géographique.
7: Ces pays du Golfe ont la même religion que nous. On est musulmans, ils sont musulmans. Mais durant les dernières décennies, leurs dirigeants ont cessé de respecter les enseignements de l'islam. Je vise évidemment ceux qui gouvernent, pas leur peuple. Nous n'avons absolument aucun problème avec les peuples du monde et de la région, sauf un, Israël. Les Israéliens sont des envahisseurs qui n'appartiennent pas à la terre qu'ils occupent par la force.
6: Au-delà des soutiens de la République islamique, la guerre a aussi ébranlé certaines certitudes. Hors micro, une Iranienne très critique envers les autorités confie réécouter aujourd'hui les discours de l'ancien guide suprême avec beaucoup d'intérêt. En fait, il avait raison sur Israël et les États-Unis, dit-elle. Sami Bourrelifa, RFI.
5: Emmanuel Macron va se rendre en Syrie, annonce en tout cas la présidence syrienne, sans préciser la date de cette visite. Ce serait la première d'un chef de puissance occidentale depuis l'arrivée au pouvoir du président Ahmed el-Shara. C'était fin 2024. Également dans l'actualité, l'état de santé préoccupant des prisonniers palestiniens. Ces derniers mois, les images les ont montrés amaigris ou blessés à leur sortie des prisons israéliennes, ce qui a ravivé les inquiétudes sur leurs conditions de détention. Aujourd'hui, c'est le sort du docteur Abou Safi qui inquiète en particulier. Ce directeur de l'un des plus importants hôpitaux de Gaza est détenu depuis 2 ans et son avocat craint pour sa vie à Jérusalem. Pour RFI, Alice Moreno.
8: C'est la dernière fois que vous me voyez. Voilà ce qu'aurait dit le docteur Hossam Abou Safi à son avocat quand son conseil a pu lui rendre visite jeudi dernier. Il décrit son client comme méconnaissable, très amaigri. Il aurait perdu une 40 kilos. Sur des images extraites de son audition devant la Cour suprême début juin, le docteur apparaît effectivement le visage creusé. Toujours selon son avocat, le médecin palestinien serait régulièrement battu et privé par intermittence de ses médicaments contre l'hypertension. Hossam Abou Safi est détenu depuis décembre 2024 et n'a toujours pas été jugé. Comme 17 autres médecins et 58 travailleurs de santé arrêtés à Gaza depuis le 7 octobre 2023, il est détenu sous le régime israélien des combattants illégaux qui permet l'emprisonnement illimité de Palestiniens sans inculpation ni procès. Lorsqu'il exerçait encore à l'hôpital Kamal Adwan, le médecin avait dénoncé à plusieurs reprises ce qu'il décrivait comme une destruction méthodique par Israël des infrastructures de santé. Le service des prisons israélien assure de son côté que tous les prisonniers sont détenus conformément à la loi et reçoivent des soins médicaux appropriés. Alice Moreno, Jérusalem, RFI.
5: Au Mali, les combats ont repris ce dimanche dans la localité d'Anéfis, dans le nord du

0: au congrès du Parti communiste, Fabien Roussel a été reconduit au poste de secrétaire général, faisant un pas de plus vers une nouvelle candidature à la présidentielle. Le Tour de France, la 113e édition s'était lancée hier de Barcelone, aujourd'hui deuxième étape, toujours en Catalogne. Quant à l'étape de demain, lundi, une décision sera prise d'ici à la fin de la journée sur son maintien, annonce du préfet des Pyrénées-Orientales, département où un important feu de forêt est en cours, attisé par le vent, la sécheresse et les fortes chaleurs. Le feu qui s'est déclaré hier soir a déjà parcouru quelques 1500 hectares. On reste en France en ce premier grand week-end de départ en vacances. Les conversations téléphoniques au volant sont très dangereuses. Elles multiplient par 3 les risques d'accident. Une nouvelle étude publiée cette semaine par l'assurance prévention le confirme. Reportage d'Anna-Mé Lofeld.
1: Même en gardant les yeux sur la route et les deux mains sur le volant, une conversation téléphonique diminue la vigilance, explique Dominique Boulier, sociologue du numérique.
2: Cette étude-là remet en cause l'idée même qu'on est multitâche quand on a une activité auditive avec la conversation téléphonique, l'autre qui serait visuelle, et on se dit que ce n'est pas contradictoire, parce qu'à ce moment-là, on peut mener les deux en même temps. En réalité, c'est faux, parce que dans les deux cas, il faut un engagement assez élevé, et de fait, on met une tâche avant l'autre, et ça aboutit à des délais de 5 secondes dans la réaction, par exemple pour freiner quand il y a un danger qui se présente.
1: Les freinages brutaux des conducteurs au téléphone augmentent de 24%, constatent les chercheurs. Le vice-président de l'assurance prévention, Éric Lemaire, rappelle à la vigilance.
3: 80% des Françaises et des Français déclarent téléphoner ou utiliser leur smartphone au volant. On met en cause premièrement sa vie à soi, celle des passagers et puis celle des gens qui vous croisent. Et ça, c'est aujourd'hui extrêmement important de le rappeler.
1: Alors, on le rappelle, la règle quand on veut passer un appel en voiture, c'est de s'arrêter pour téléphoner.
0: C'est la fin du journal. Merci de l'avoir écouté. La suite sur RFI, c'est en sol majeur, l'émission de Yasmine Chouaki. Très bonne journée.
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5: Rana Gorgani, gardienne de la révolution soufie.
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7: En sol majeur.
5: Alors que Téhéran vit depuis 3 jours les funérailles d'Ali Khamenei, elle danse. Parce que l'enjeu de la Coupe du Monde 2026, désormais sans l'Iran, sera autant géopolitique que sportif, elle danse et danse encore. Car dit-elle, nous ne dansons pas seulement pour bouger, mais pour secouer les fondations de ce qui nous enferme. Rana Gorgani, chorégraphe reconnue internationalement, est l'une des rares derviches tourneurs au monde. Car figurez-vous que sur notre terre, être femme et soufie, c'est un challenge. Alors que drones et missiles ont saigné Téhéran, Rana danse Opération Epic Fury, du nom de cette opération militaire de Donald Trump, censée écraser la menace iranienne. Danser en terrain miné, ça la connaît. Une naissance en Allemagne, une mère iranienne, un père kurde, un exil en France, ça la connaît. Ne dit-on pas qu'un fou ne sait pas qu'il est fou, qu'un sage ne prétend pas être sage, et qu'un soufi ne dit pas qu'il est soufi.

0: Bonjour et bienvenue Rana Gorgani.
1: Bonjour.
0: Alors, c'est une période folle que le monde est en train de vivre et qu'on va partager un peu avec vous, à travers vous. Vous savez, il y a la géopolitique en ce moment, d'un côté, et puis cette Coupe du Monde de football, de l'autre, et la danse, la vôtre, Rana. Dans quel mood êtes-vous aujourd'hui dans ce contexte ?
1: Eh bien, je dirais que j'essaie de garder mon centre, de garder mon axe. Je suis profondément...

0: Touché par ce qu'il se passe dans le monde et j'ai un besoin réel de communiquer ce besoin en fait d'espoir mais aussi de témoignage à travers mon corps car je crois que la spiritualité dans des temps de tourmente a aussi un rôle de réveiller les consciences.
1: Bon, je pense que le mot-clé de cette entrée en matière c'est le mot centre. On y reviendra sans doute puisqu'on vous accueille aussi sur ce DAF qui n'est pas l'acronyme de directeur administratif financier. Oui, on salue, c'est une plaisanterie, mais on y reviendra bien sûr parce que c'est un tambour qui est presque un compagnon de route pour vous aujourd'hui, Rana Gorgani. Ce DAF signé Sevan Arevian, qui est un musicien arménien de Syrie, et signé également Rana Gorgani, qui affûte sa mémoire en sol majeur façon Georges Perec.

0: Je me souviens de ces soirées en Iran lorsque j'étais adolescente. Nous étions tous et toutes réunis, mon grand-père était encore vivant. Dans le salon, il y avait un piano, il y avait également des percussions persanes. Mes tantes déclamaient de la poésie, ma mère chantait. Les mouchoirs se passaient de main à main car nous pleurions. Nous pleurions de joie, nous pleurions de bonheur de se retrouver, d'être ensemble. Mais également, nous pleurions cet Iran qui n'était plus.
1: Vos parents, Rana Gorgani, c'est l'histoire, on va dire, d'une rencontre entre deux mondes.
0: Entre deux mondes. Ma mère qui venait d'un milieu assez aisé et intellectuel, et mon père qui venait des montagnes perdu près de la région du Khorasan, d'origine kurde. Et je dirais que j'ai en moi deux parties de l'Iran, c'est-à-dire l'une qui aime la poésie, aime les auteurs et les pensées philosophiques persanes et mystiques. Et puis d'un autre côté, celui de mon père, la terre, les brebis, les vaches, la connexion avec la nature. Ouais. Et en fait, les deux se marient parfaitement et permettent de comprendre pour moi la pensée soufie beaucoup mieux, parce que à l'origine, le mot derviche était associé aux bergers, à ceux qui vivent avec la nature, avec ceux qui vivent avec le rythme du soleil. Et puis, en même temps, les écrits des poètes persans, très érudits. Et je crois que je porte en moi ces deux aspects.
1: Donc, vous étiez prédestinée à devenir éventuellement cette derviche tourneuse que j'ai devant moi. Tourneur d'ailleurs, on ne dit pas tourneuse. Hein.
0: J'aime dire derviche, tourneur, utiliser un mot masculin, c'est quelque chose qui me plaît beaucoup.
1: Ah. Trois petits points de suspension. Le souci dans votre histoire et l'histoire d'amour de votre mère iranienne et de votre père kurde, c'est la République islamique qui s'installe dès 1979. Est-ce que vous n'êtes pas encore de ce monde, bien sûr, mais qu'est-ce que vous savez de ce début de révolution iranienne qu'ils ont vécu?
0: Eh bien, mon père a été arrêté et a fait un peu plus de 2 ans d'emprisonnement.
1: Arrêté pour quelle raison ?
0: Arrêté pour des raisons politiques. C'était une personne qui était active et qui était contre ce gouvernement. Mais surtout, ma mère, je crois, a eu un sursaut d'éveil ou de conscience lorsqu'elle est tombée enceinte de moi et qu'elle a su que j'étais une fille. Elle ne voulait pas que sa fille naisse en République islamique d'Iran. Donc je suis née en Allemagne pendant que mon père, lui, il fuyait l'Iran à pied. Donc lorsque je suis née, mon père était dans le désert du Pakistan avec un livre de Rumi, ce grand poète mystique persan, à la main, mais ça je ne l'ai su que très tard. Donc oui, j'ai eu une enfance où j'ai ressenti un profond déracinement et j'ai ressenti l'exil alors que je n'étais même pas née en Iran.
2: Ils jouent en blanc, ces Iraniens, et ils vont montrer quelques qualités, des qualités de vitesse notamment, et la défense française a eu quelques moments difficiles en début de match. Et puis, la machine s'est mise un peu en route, un superbe 1-2 entre Rocheteau et Janvion, un centre de Rocheteau, une tête de Gemrich, et c'est le premier but français.
3: C'est pas oui. Une petite déviation pour Morano et finalement Rezaian.
4: Lisez, qui a vu l'appel d'Mbappé.
3: Oui.
4: La frappe, là c'est au fond. Il y a rien à dire.
5: Islamic Republic of Iran.
4: Rabiot. Oh, l'appel. Rabiot Fenax. L'appel de Bradley Barcola.
3: Oui.
4: Face à Mendy. Lui il a piqué le ballon.
6: Ça de Godos pour Rezaian.
4: Le centre est très bon. Il est excellent même ce centre de Ramin Rezaian et la tête de Mohamed Moremi.
7: Kylian Mbappé pour la frappe.
3: Oh.
8: Il y a un match entre votre pays d'origine et votre pays d'accueil. Pour qui êtes-vous ?
1: Cette saison, hein, Rana ?
0: J'aime mon pays d'accueil, j'aime la France, mais bien que je ne regarde pas le football et je ne suis pas particulièrement intéressée, si vous me demandez quel pays je défends, quelles que soient les circonstances, sans hésitation, je vous dis l'Iran.
1: Est-ce que c'est compliqué de soutenir l'Iran ? C'est-à-dire, Il y a le régime d'un côté et il y a le pays de l'autre.
0: Oui, tout à fait. Après, depuis la révolution iranienne, les Iraniens répètent sans cesse, il ne faut pas faire d'amalgame entre le peuple et le gouvernement. Mais je trouve regrettable que lorsqu'il y a des événements sportifs censés fédérer, les Iraniens rentrent en conflit. Car aujourd'hui, qu'est-ce que veut dire être iranien ? Eh bien, comme être français, les Iraniens ont des points de vue politiques qui divergent. Certains sont de droite, certains sont de gauche, certains sont royalistes, certains sont encore du côté de la République islamique. Il y a cette réalité, mais je veux dire que c'est aussi le cas en France.
1: On est en train d'en discuter en dehors de l'Iran, qui vit la tragédie qu'elle est en train de traverser. Donc, on a une position qui est quand même à distance. Alors, votre lien, Rana, avec la culture persane, elle commence très tôt. Elle commence enfant avec la danse et puis plus tard avec un film d'animation.

0: Celui qui perd sera torturé à mort.
1: Ah ouais, c'est cool.
2: Qu'est-ce qu'on fait comme torture?
0: Il sera fouetté avec le gros canet cric sur la tête. Mais avant, il devra mettre ça dans sa bouche et mâcher 3 fois.
3: Ouais!
0: Regardez, c'est Ramin. Farzad m'a dit que son cousin lui a dit que son père était des services secrets du chat. Son père a tué 1 million de personnes de ses propres mains.
3: 1 million?
0: Absolument. Au nom du million de morts, nous allons donner une bonne leçon à Ramin.
4: De souvenirs, de sources de souvenirs et d'inspiration, Rana Gorgani pour vous. D'abord une musique associée au Nouvel An, au Nowruz, en Iran. Et puis à l'instant un extrait de Persepolis de Marjane Satrapi, récemment disparu. Dites-nous alors ce que ça a fait remonter chez vous.
5: Alors la première musique que vous avez entendue était une musique où, lorsque j'étais enfant, chaque année je dansais avec ma mère pour célébrer le nouvel an iranien Nowruz, qui est le premier jour du printemps. Et cette musique s'accompagne d'une danse très codifiée qui raconte la plantation de riz jusqu'à sa récolte et sa distribution en hommage au cycle de la nature. Et l'extrait que vous avez mis de Marjane Satrapi me touche beaucoup, car j'étais adolescente quand j'ai découvert Persepolis, que j'ai dévoré et qui m'a également ouvert les yeux sur l'Iran, des aspects que je ne connaissais pas. Elle a été la première à oser raconter son histoire et à travers son histoire, l'histoire de milliers, voire millions d'Iraniens.
4: Voix de petit enfant, voix de petite fille aussi, très
5: exactement.
4: Important. La grande histoire racontée à hauteur d'enfance, ça aussi, ça a dû vous toucher.
5: Tout à fait. Et puis ensuite, j'ai toujours suivi le parcours de Marjane Satrapi et je sais que lorsqu'il y avait le mouvement Femmes, Vie, Liberté, elle a contribué à soutenir les femmes blessées qui devaient se faire opérer, qui ne pouvaient pas aller à l'hôpital, parce que si ces jeunes, hein, hommes ou femmes, allaient à l'hôpital, ils se faisaient arrêter. Donc il fallait faire des opérations de façon clandestine et elle a beaucoup participé à aider le peuple iranien.
4: Si on revient à vous, Rana Gorgani, vous avez 14 ans en 1998 et vous vivez votre première fois en Iran. Et peut-être y retrouvez-vous ce que votre mère y a laissé derrière elle, c'est-à-dire l'odeur du pain sangak sortant des fours, la chaleur rassurante de la farine grillée, le thé noir bouillonnant dans les samovars, les épices éclatantes, le curcuma, la cardamome, la cannelle, le safran. C'est tout ce que vous racontez dans votre livre « L'ombre de la lumière », on y reviendra. Mais à part ça, votre Iran à vous, à ce moment-là, à 14 ans, il ressemble à quoi ?
5: Eh bien, lorsque j'y vais pour la première fois, déjà, j'avais énormément rêvé de l'Iran, peut-être idéalisé, mais je dois avouer que je ne vois pas le port du hijab obligatoire, tout ça. Je ne vois pas le problème de la liberté d'expression, des droits des femmes. Moi, lorsque je découvre l'Iran, je découvre ma famille, nous sommes beaucoup à l'intérieur, mais nous célébrons, nous faisons des fêtes.
4: C'est comme si ce pays qui était interdit, verrouillé, à cause de l'exil de votre mère, s'ouvrait à vous.
5: Tout à fait, et je n'avais pas envie de rentrer. Mais il fallait bien rentrer, à cette époque-là j'étais au collège.
4: Malgré le régime des mollahs.
5: Exactement. Et pour moi, le port du voile était un détail. Et d'ailleurs, je tiens à dire que à l'heure actuelle en Iran, suite à la révolution Femmes, Vie, Liberté, les femmes sortent sans hijab, sans foulard. Mais les droits ne sont toujours pas acquis. Donc je sentais bien à ce moment-là que finalement je pouvais m'épanouir dans ce pays malgré les restrictions.
4: Oui, vous allez y retourner et dans un moment incroyable, en 2009, donc pendant la Révolution verte, vous y retournez pour, on va dire, tirer sur un autre fil, celui de la spiritualité, de la danse. Vous allez rencontrer un maître de danse soufi qui n'est autre qu'une femme, Madame Kishipour, alors que tout semble impossible quand même dans cette République islamique d'Iran. La musique est interdite. Qu'une femme enseigne la danse soufi, c'est un non-sens.
5: Ou les danses en général. Tout à fait. Alors, de bouche à oreille, j'ai pu trouver le contact de ce maître de danse, soufi, mais également de danse persane. Et elle m'a accordé sa confiance. Donc, j'ai vécu chez elle pendant la Révolution verte. Donc, pendant qu'il y avait des manifestations, et je me souviens, tous les soirs, j'entendais, j'ouvrais même la fenêtre, les gens qui criaient à leur fenêtre, mort à la dictature, et en même temps, j'entendais Allah Akbar, Dieu est grand, et puis...
4: Vous étiez dans un Iran, dans une culture souterraine, où est-ce que vous rencontriez ce maître de danse soufi?
5: Je vivais chez elle, étant donné qu'il y avait la répression, il y a eu d'ailleurs à cette époque des morts, ma famille était terrorisée à l'idée que je sorte, donc j'ai vraiment vécu à huis clos chez elle. Elle disposait secrètement d'une salle de danse, je me souviens, on verrouillait les portes avec des chaînes. Alors, cela va peut-être vous paraître étonnant, mais on s'habitue. En fait, au bout de quelques jours, je m'étais habituée au fait que les rideaux étaient toujours tirés, que nous mettions des chaînes à toutes les portes. Et
4: vous sonorisiez l'espace lui-même parce
5: Oui,
4: que...
5: tout à fait. D'ailleurs, toujours, c'est très compliqué pour une femme d'être sur scène, de chanter ou de danser. Et mon maître, à cette époque, me racontait qu'elle avait passé déjà quelques nuits en prison et elle était habituée des arrestations.
4: Vous allez rencontrer les soufis, vous allez nous le dire un petit peu plus en détail tout à l'heure. Puis vous rentrez en France en 2011, où vous créez L'Œil Persan, c'est votre première compagnie de danse afghane et persane. Mais curieusement, vous décidez justement d'arrêter les danses persanes et iraniennes pour, dites-vous, raisons sociologiques et intimes.
5: Tout à fait. J'ai passé 2 ans en Iran avec le peuple Qashqai, qui est un des derniers peuples nomades qui pratiquent la transhumance. Et j'y ai découvert leur culture, leur tradition. J'ai découvert leurs costumes flamboyants. Vraiment, les femmes portent des grandes robes colorées, des voiles qui n'ont rien à voir avec la religion. Elles se couvrent les cheveux, mais avec des voiles brodées de perles et de pierres. Et je me suis rendu compte que lorsque je venais en France et que j'essayais de montrer les danses traditionnelles iraniennes des différents peuples, eh bien, d'une certaine manière, je me travestissais. Par exemple, lorsque j'interprétais des danses nomades sur scène, moi, je suis d'origine kurde et iranienne, mais je ne viens pas du peuple Qashqai, ou je ne suis pas afghane. J'aime ce mot qui dit « traduire, c'est trahir », concernant la littérature. Mais c'est aussi un peu cela pour les danses traditionnelles et les danses de rituels ethniques. Ce que j'ai senti, c'est que je n'étais pas authentique. J'ai décidé donc de me consacrer à l'art du Sama, qui est le nom de la danse soufie. D'ailleurs, les derviches tourneurs, on les appelle dans la tradition, en Turquie, dans les pays arabes et en Iran, les Samozan ou les Semozen, c'est-à-dire celui ou celle qui pratique l'écoute, car c'est le nom de la danse soufie, l'écoute avec une notion d'audition spirituelle.
4: Donc on va vous suivre dans cet univers d'écoute. On va vous suivre dans ces musiques et danses soufis. On respire et puis surtout, on ferme les yeux.

0: Nous entendons la musique du groupe Comcor, qui est un groupe de musique kurde d'Iran, et c'est un morceau soufi que j'aime particulièrement parce qu'il y a un côté chamanique. C'est un morceau avec des rythmes de trance, et d'ailleurs ce morceau s'appelle Daf, le nom de l'instrument sacré, le nom de l'instrument de percussion des cérémonies soufis.
1: Alors justement, il faut qu'on s'arrête sur ce Daf, ce tambour, cet instrument sacré. Quelle est son histoire? Pourquoi est-il sacré?
0: Eh bien, il symbolise le battement de cœur du divin qui est exprimé grâce à l'être humain qui, à travers ses frappes, fait entendre la présence divine, fait entendre le battement de cœur de la terre, du cosmos, de l'univers, là où se trouve dans la pensée soufie le divin, le tout et le rien à la fois. Et cet instrument est considéré comme un instrument vivant. C'est-à-dire que ce tambour a une âme, une présence. Et d'ailleurs, il arrive parfois que pendant les cérémonies, l'instrument se déchire, c'est-à-dire la peau éclate.
1: Et alors ?
0: Et traditionnellement, on organisait des funérailles. On disait que l'instrument est devenu shahid. Et shahid, c'est-à-dire martyr, tout à fait.
1: Alors après la musique kurde, on part en Syrie en restant soufi.

0: Dans cet extrait, on entend des cris, on entend le mouvement, on entend des corps qui lâchent prise. Et j'aime beaucoup cet extrait parce que c'est exactement ce que j'ai vécu très souvent dans les cérémonies soufis de zikr. Alors les zikr, ce sont les prières, ce sont les chants répétés. Oui, il y a aussi un, je dirais, un lien entre tous les soufis, qu'ils soient de Syrie, d'Iran, d'Irak, de Turquie. Et malheureusement, bien souvent, les soufis sont soumis à une forte répression. Et
1: pour des raisons politiques, religieuses ?
0: Pour des raisons religieuses, voire des persécutions, parce que dans la pensée soufie, le corps, l'aspect charnel est présent. Dans le soufisme, il y a la danse, il y a des états de libération totale qui vont à l'encontre de l'islam classique ou orthodoxe.
1: Qui fait obstacle, c'est le corps.
0: Exactement, le corps est toujours le corps.
1: Alors quand j'entends ça, moi je vous imagine, Rana Gorgani, je vous imagine danser, tournoyer sur vous-même, virevoltant de voiles et de volants. À la question qu'on se pose, nous, puisqu'on est en dehors du cercle, qu'est-ce qu'un derviche ? Il y a une voix dans votre livre, L'ombre de la lumière, qui dit « Bah, tu ne le trouveras pas dans les vêtements, le derviche, ni dans les cercles de danse, ni même dans les livres sacrés où son nom est prononcé. Un derviche, ce n'est pas un titre, ce n'est pas un habit qu'on enfile pour paraître plus près de Dieu. » Alors, qu'est-ce qu'un derviche ?
0: Eh bien, je pense avant tout, c'est une personne qui n'a pas de dogme. Je crois que c'est très difficile d'être un derviche, d'ailleurs, parce que c'est être libre, être détaché de tout et être capable d'être à l'écoute et de recevoir les messages de l'invisible. J'aime beaucoup cette phrase qui dit « Un derviche est prêt à perdre tout ce qu'il a » pour aller vers ce qu'il n'a pas. Et aujourd'hui, je crois que nous sommes dans une société qui nous attache et il est difficile d'accepter de perdre tout ce qu'on a pour éventuellement découvrir ce qu'on n'a pas.
1: Et vous êtes sur ce chemin, vous-même, Rana Gorgani. Alors, derrière la question « qu'est-ce qu'un derviche ?», il y a une autre question qui arrive très vite, c'est « qu'est-ce qu'un soufi ?». C'est un mot, d'ailleurs, qui est réservé, en général, au monde des hommes.
0: Tout à fait. Il y a des femmes, mais dans la spiritualité soufie que l'on appelle tasavvuf en arabe et turc et persan. Mais j'ai envie de dire, personne ne peut prétendre définir le soufisme. C'est un océan. D'ailleurs, beaucoup de poètes mystiques, lorsqu'ils parlent de la pensée soufie, la comparent avec l'océan de l'amour. Et ça serait comme prétendre connaître tous les pays du monde. On peut connaître une partie.
1: Parlez-nous de la partie que vous connaissez, vous, Rana.
0: Bien, moi, la partie que je connais concerne essentiellement la danse, les symboles sacrés. Et ces symboles-là portent, selon moi, un message universel, un message de lumière. Et d'ailleurs, la position du derviche tourneur, du semozen, comme je l'ai dit, c'est la main droite vers le haut, paume de la main qui regarde le ciel et la main gauche vers la terre. Et cette position signifie tout ce que je reçois passe par mon cœur pour être redistribué à nouveau. Je ne m'approprie rien, ou bien je reçois la lumière et je la répands sur terre.
1: Mais il y a quand même une question, enfin une énigme pour nous. Comment vous, femme venue d'ailleurs, femme des origines, femme des ailleurs justement, comment vous êtes arrivée à rentrer dans ce monde qui est quand même majoritairement réservé aux hommes ? Quelle a été la clé ?
0: Eh bien, une fois, un maître soufi, d'Isfahan d'ailleurs, m'a dit « Rana, un derviche reconnaît le derviche ». Et j'ai eu cette chance d'être reconnue. Voilà.

0: Je serai prête à tout donner pour entendre encore une fois en Iran cet appel à la prière.
1: Ça tombe bien parce que vous avez déjà tout perdu en tant que Sophie.
0: Et c'est pour moi le plus bel appel à la prière. C'est un chant qui perce le cœur. Et normalement, si on veut respecter la religion, on ne met pas cet appel à la prière en musique. Et j'ai d'ailleurs une petite anecdote. J'étais en Tunisie et je donnais un spectacle en plein air. Donc c'était sur une bande son et j'avais décidé de commencer par cet appel à la prière et de tourner avec cet appel à la prière. Et lors des répétitions, l'équipe du festival dit « Mais tu vas danser sur l'appel à la prière ? Rana, c'est un blasphème. Nous sommes en Tunisie, certes, mais nous ne savons pas qui sera dans le public. » Clairement, ils m'ont dit « Il peut y avoir des salafistes ou il peut y avoir des personnes qui peuvent considérer cet acte comme un acte d'offense. » Et j'ai quand même commencé le spectacle avec ce morceau, mais je n'ai pas tourné. Mmh. Et j'ai simplement marché sur scène.
1: Comme d'autres ont marché sur l'eau. Aujourd'hui, vous êtes l'ambassadrice de la danse soufie en Occident, mais c'est une danse soufie au féminin.
0: Oui, au féminin, sans exclure les hommes. Et je pense que cette danse soufie au féminin contribue à l'épanouissement des femmes. Et pour moi, le mot émancipation est un mot très important qui se traduit en persan par raho. Mais il y a une idée dans ce mot-là d'émancipation et de liberté. L'émancipation est avant tout intérieure. On peut tout à fait, en tant que femme, s'épanouir et se sentir libre malgré les sociétés patriarcales dans lesquelles on vit. Mais pour cela, il faut oser se mettre à nu, dans le sens figuré du terme, parce que lorsque l'on découvre ce mouvement de tournoiement, il y a quelque chose qui s'opère. Et ça, on dit que seul ceux qui pratiquent la danse soufie connaissent le secret de la ilaha illallah, qui est une phrase sacrée qui veut dire il n'y a pas d'autre Dieu que Dieu. Donc d'une certaine manière, le divin se révèle en chaque être qui pratique ce mouvement de tournoiement.
1: Bah, vous venez de répondre à la question que j'allais vous poser, mais peut-être qu'on peut aller un petit peu plus avant. Qu'est-ce qui se passe, Rana, pendant ce fameux tournoiement de votre corps qui se déplie comme un pétale? Qu'est-ce qui se passe dans cet état second? Est-ce que vous arrivez à verbaliser, à nous dire ce qu'il se passe dans ce moment-là?
0: Dans ce moment-là, il y a un mot en persan et en arabe qui exprime l'état dans lequel on est, c'est le hol, qui est un seul mot pour dire état spirituel, hol. Le hall, c'est un état où le temps n'existe plus, l'espace n'existe plus, et la seule chose qui existe, c'est un sentiment profond d'amour. Mmh. Et même cet amour-là est intraduisible. Il ne s'agit pas de sentiment de l'amour terrestre, il s'agit de l'abandon total.
1: Est-ce que j'ai rêvé ou est-ce que dans cet état, il est possible pour le derviche tourneur que vous êtes, Rana, d'entendre pendant ce tournoiement le bruit de chevaux?
0: Bien sûr. D'ailleurs, le galop du cheval est utilisé dans les rythmes soufis pour rentrer dans cet état de hol. On utilise un rythme qui est à 2 temps ou 4 temps, mais qui rappelle le battement du cœur et qui rappelle aussi le galop des chevaux.
1: Et vous l'entendez? C'est le tambour qui incarne le galop des chevaux?
0: Tout à fait. Mais moi, ce que j'entends avant tout, c'est mon battement de cœur. Et dans la spiritualité soufie, on dit que le mot sacré, Allah, Allah, Allah, Allah, est le son de notre battement de cœur.
1: Vous parlez beaucoup de connexion avec l'amour, de l'univers, du divin, mais est-ce que tournoyer, ce n'est pas aussi une volonté de s'effacer, une volonté de disparaître?
0: Oui, disparaître pour renaître. Mais tourner, c'est aussi accepter de trouver sa place. L'idée d'accepter d'être là, mais aussi d'accepter l'idée de l'impermanence qu'on retrouve aussi dans la pensée bouddhiste. Et dans l'acceptation de cette disparition, eh bien, je me révèle. C'est paradoxal. Hein.
1: Mmh. Je me révèle sans dogme. C'est révolutionnaire. Donc, allez, la révolution continue.

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1: Alors même s'il n'est pas encore advenu ce grand soir, vous dites Anna Gorgani que ce Femme, vie, liberté, qui est d'abord un slogan politique kurde, hérité du PKK, qui a été repris donc en 2022 lors des manifestations suite à la mort de Mahsa Amini, que ce Femme, vie, liberté, il a changé votre vision artistique.
2: Tout à fait. Avant le mouvement Femme, vie, liberté, je m'attachais à communiquer un message spirituel avec au centre l'amour, la paix. Et lorsque les événements se sont produits en Iran, j'ai pris conscience qu'en tant que femme qui vit dans un pays libre, la France, j'avais un rôle à jouer, même si ce rôle est petit, il était de mon devoir d'être la voix des femmes pour la liberté. Et ma danse est devenue d'une certaine manière le témoignage et l'hommage au combat pour les droits humains. Et ça, c'est quelque chose que je garde désormais. Et il est d'ailleurs impossible désormais pour moi de montrer la danse soufie simplement dans des événements qui seraient artistique ou festif.
1: Ça ne peut pas être déconnecté de ce qui se passe sur le plan géopolitique.
2: C'est désormais impossible pour moi. C'est-à-dire que je voudrais citer Rumi. Dans un de ses poèmes, il dit, il est comme dans un état de hall, justement, il est dans un état spirituel et il parle à son maître, Shams, et il dit « Oh, Shams et Tabrizi, je n'ai pas d'autre choix que de compter ma joie et ma révolte. » Et ce qu'il a dit au XIIIe siècle, eh bien, c'est ce que je ressens aujourd'hui. C'est-à-dire, en même temps, la joie de pouvoir être libre et de pouvoir créer, et en même temps, eh bien, cette révolte qui n'est pas incompatible avec la spiritualité, et Rumi nous la rappelle.
1: Donc on est les deux pieds, si j'ose dire, dans votre actu qui fait son entrée en scène en sol majeur dans le cadre de la 57e édition du Festival des Rencontres de la Photographie de Arles en France. Donc il va y avoir la nuit de la performance, ce sera le 11 juillet. La nuit de l'année, je sais pas pourquoi je l'ai rebaptisé la nuit de la performance.
2: Et je ferai une
1: performance particulière dont vous allez nous parler, qui s'intitule Opération Epic Fury, donc du nom choisi par Donald Trump pour qualifier la guerre déclenchée avec Israël contre l'Iran. Et visiblement, ça aura déclenché chez vous une furieuse envie de performance.
2: Tout à fait. Et depuis 2 ans, je travaille sur un projet où je mêle la danse et la qualification. Et j'ai rencontré une photographe iranienne qui a fait des photos qui sont absolument bouleversantes, où l'on voit les bâtiments qui sont détruits en Iran ou les vestiges de la guerre. Nous avons très peu vu d'images des conséquences de la guerre en Iran et ses conséquences.
1: Mais Rana, vous allez nous aider parce qu'effectivement, cette opération Epic Fury version Rana Gorgani, c'est de la danse, c'est de l'image. Mais là, on est à la radio et la radio, elle va faire aïe parce qu'on a la bande son de cette performance, mais le propos est tellement visuel qu'il va falloir nous aider.
2: Les images défilent, on voit des femmes qui regardent les débris en fumant des cigarettes. On voit une femme qui regarde à travers la fenêtre et on sent dans son regard le désarroi et la peur. On voit également des femmes qui se peignent parmi les décombres. Tout ça est accompagné d'un poème que j'ai écrit, inspiré de Rumi, avec le mot « je danse ».
1: Donc des photographies signées Mariam Saidpour et des mots donc qui ponctuent ces images, les vôtres, ces mots, c'est par exemple « danse dans ton sang »,« danse sous les cendres »,« danse malgré la guerre », danse quand la terre tremble, danse avec la peur, danse sur les ruines, danse pour les femmes, danse contre l'effondrement. C'est le moteur, je dirais, de cette performance. Danser contre l'effondrement.
2: Tout à fait.
1: C'est le moteur de cette performance. On a d'un côté donc des images, des photographies de cette guerre, donc des images fixes. Et vous, la danseuse, vous allez nous amener du mouvement. sur ces images fixes. Est-ce que vous arrivez à nous dire quel type de mouvement ?
2: Forcément, la danse soufie, je vais tourner sur moi-même. Nous avons créé un film autour de ces photos avec cette bande-son, avec des sons qui sont stridents. Et dans cette performance, en fait, mon corps fait le lien entre l'ici et l'ailleurs, entre le passé et le présent, et entre ce qui a été et le devenir. Et il est important pour moi aussi d'évoquer la notion de trace. Comment dire
1: La trace, parce que pour un danseur, justement, il ne laisse aucune trace, c'est ça ?
2: Tout à fait. En fait, lorsque l'on est danseur, alors bien sûr aujourd'hui, il y a les photos, les vidéos, mais contrairement à d'autres artistes, eh bien, notre trace est invisible. Et d'ailleurs, je pense à Rumi qui a dit, il parlait de sa pratique de danse, il disait « ma trace est sans trace ». Et j'ai beaucoup réfléchi sur cette phrase et je me suis dit, eh bien, comment montrer cette trace sans trace ? Et c'est là où j'ai découvert la calligraphie et utilisé l'encre.
1: Art must be beautiful. Une femme brune a une brosse dans chaque main.
3: Beautiful.
1: Elle se brosse les cheveux.
3: Artist must be beautiful.
1: Se les décoiffe. Les brosse à nouveau.
3: Art must be beautiful.
1: Elle répète le geste.
3: Beautiful.
1: Elle se coiffe.
3: Artist must be
1: et se décoiffe. Tout en
3: beautiful.
1: Répétant une phrase en boucle.
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1: Cette femme, c'est Marina Abramović dans votre en sol majeur, Anna Gorgani, performeuse serbe mondialement connue. C'est vrai qu'elle, elle ne danse pas, mais elle offre son corps, alors pas à la science, mais à l'art. Elle fait du body art. Il y a par exemple cette performance où elle sera pratiquement asphyxiée sous un rideau en flammes lors d'une performance. Elle dira « ce qui m'intéresse, c'est l'art qui dérange ». Abramović ne danse pas, mais c'est votre référence. C'est une référence pour l'artiste danseuse et derviche tourneuse que vous êtes.
2: Oui, tout à fait.
1: Derviche tourneur.
2: J'ai une grande admiration pour cette femme. Elle dit également que son art parle de spiritualité. Et cette phrase qu'elle répète et qui dit « l'art doit être beau », j'aime beaucoup cette performance et elle résonne en moi et dans mon parcours parce que j'ai commencé jeune et il y avait cette idée de beauté et puis j'ai également des longs cheveux noirs et bien sûr lorsque je danse il y a un aspect esthétique mais justement à l'heure d'aujourd'hui je veux sortir de cet aspect esthétique ou trouver une autre esthétique. C'est-à-dire que l'art au féminin ne doit pas être simplement considéré comme beau parce que là...
1: C'est un autre dogme.
2: Oui, tout à fait. Et il y a inconsciemment dans la danse, voilà, l'idée qu'une femme doit être belle et elle est jeune. Lorsque l'on pense à une danseuse, on ne pense pas forcément à une femme de 70 ans qui danse et qui a des rides. Eh bien, je prends de l'âge, je vieillis et je réalise à quel point il est important de sortir de ces dogmes, oui, de sortir de ce carcan socio-culturel, je dirais, qui donne une certaine image de la femme. Et d'ailleurs, Marina Abramović, aujourd'hui, a 80 ans et elle continue à être active. Et j'espère pouvoir continuer à tourner très longtemps sans forcément chercher à être belle.
1: Bon, bah c'est du féminisme déconstruit, version soufisme, version Rana Gorgani. Voilà. En sol majeur, et Rana aime les abécédaires. Puisque... Vous vous êtes arrêté, vous aussi, sur une lettre de l'abécédaire, R comme Rana et Rumi. Vous faites le lien entre la première lettre de votre prénom et celui du poète persan, peut-être qu'on y reviendra. Mais avant qu'on s'avance davantage sur ce qui vous lie à Rumi, un petit peu de sa langue poésie. On est en 1200 et quelques, et peut-être du côté de l'Afghanistan.
2: Je vais d'abord le lire en français et puis en persan malgré mon petit accent. Viens, viens, viens. C'est toi, l'âme de l'âme du Sama. Viens, tu es le cyprès vivant dans le jardin du Sama. Viens. Car semblable à toi, Il n'a jamais existé et il n'existera jamais. Viens, car les yeux du Samin n'ont jamais vu quelqu'un qui te ressemble. Viens, car la source du soleil repose sous l'ombre de ta présence. 1000 étoiles t'appartiennent dans le ciel du Sama. Le Sama te rend grâce en 100 langages éloquents. Laisse-moi te dire un mot ou deux dans la langue du Sama. Tu sors des deux mondes dès que tu entres dans le Sama. Car le monde du Sama est au-delà de ce monde et du monde éternel. Biyo, biyo, biyo, ketoi, johnny, johnny, Sama. Biyo, ke sarve ravoni, bebustone Sama. بیا که چون تو نبود است هم نخواهد بود بیا که چون تو ندید است دیدگان سما بیا که چشمه خورشید زیر سایه توست هزار زوره تو داری برای سمان سما سما شکر تو گوید به صد زبان فسی یکی دو نقطه بگویم من از زبان سما برون زهر تو جهانی چو در سما آیی برون زهر تو جهان هست این جهان سما
1: مرسی رانا جان C'est comme ça qu'on dit, non, en persan, pour dire cher Rana.
2: Oui, et John veut dire âme.
1: Voilà. Bon, c'est pour dire quand même que cette langue persane, vous l'habitez corps et âme désormais. C'est un travail exceptionnel que vous avez fait de réappropriation de cette culture.
2: Oui, je pense que c'est le fait d'avoir ressenti. Toute mon enfance, le déchirement d'un pays dont je suis l'origine sans y être née. Et je crois que cette ferveur pour la spiritualité soufie, pour la culture persane, vient de ce déchirement. Et il y a une phrase de Rumi qui dit « C'est par la blessure que la lumière rentre ».
1: Alors, un poème sur Rumi pour dire un mot de l'ombre de la lumière qui a un petit peu égrené notre conversation. C'est un roman à paraître, hein, il est encore inédit, à bon entendeur, où vous ne vous intéressez pas qu'au personnage Rumi, vous vous intéressez aussi à sa descendance. Vous avez construit le roman en mettant en parallèle la vie d'une certaine Malika et la vie d'une certaine Rana. Est-ce que c'est aussi ce roman, et ce sera ma dernière question en sol majeur, une manière de vous reconstituer une sorte de filiation avec l'Iran, avec un certain Iran.
2: Tout à fait. J'ai écrit ce roman après avoir rencontré mon père, que je n'avais pas vu depuis près de 20 ans, et ça a été un grand bouleversement. Et il y a des moments dans la vie où on a besoin de retrouver le passé pour pouvoir vivre pleinement le présent. Et l'envie d'écrire est née à partir de ces retrouvailles.
1: Merci Rana.
2: Merci à vous.

0: Au générique de cet en sol majeur consacré à Rana Gorgani, un souffle mais aussi une colère à retrouver le 11 juillet lors de la 57e édition du Festival des Rencontres de la Photographie de Arles. C'est en France avec son opération, l'opération de Rana, son opération Epic Fury. Un en sol majeur dans un rond de lumière signé Thibaut Baduel et Yasmine Chouaki à retrouver sur votre application Pure Radio. Dans un instant, votre journal sur RFI, suivi de Mondial Sport.
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4: Bonjour et bienvenue, 15h TU, 17h ici à Paris, le journal sur RFI.
3: Gilles Moreau.
4: Dans l'actualité, les suites des funérailles d'Ali Khamenei. Ce matin, presque tous les cadres iraniens ont prié devant le cercueil de l'ancien guide suprême. Presque, car il n'y avait pas le fils de ce dernier désigné pour lui succéder. 10 jours après le tremblement de terre, le traumatisme est encore très vif au Venezuela où beaucoup refusent de regagner leur logement. À suivre dans ce journal. Dans le nord du Mali, les combats continuent et la situation reste incertaine à Gao. En France, les feux de forêt dans le sud menacent le bon déroulement du Tour de France. L'étape de demain est mise en cause. Et le premier discours de campagne d'Édouard Philippe, l'un des prétendants à droite, s'il est élu président, il demandera des efforts partagés et étalés dans le temps. En Iran, les funérailles de l'ayatollah Ali Khamenei en sont à leur deuxième jour. Elles ont été marquées ce matin par une grande prière en présence de la plupart des cadres du régime, mais aussi un absent notable, Mojtaba, qui a succédé à son père comme guide suprême. Depuis qu'il a été gravement blessé dans un bombardement, il n'est toujours pas apparu en public. En Iran, la colère est encore grande. Plusieurs mois après l'offensive israélo-américaine qu'ont soutenu des pays arabes, les Iraniens dénoncent ce qu'ils qualifient de trahison de la part de certaines monarchies du Golfe. Un reportage de notre envoyé spécial Sami Bouredifa.
5: Un mot est sur toutes les lèvres. Un mot s'affiche sur les banderoles, les voitures, les murs de Téhéran. Intiqam, vengeance. Mais comment venger la mort de l'ancien guide suprême? Pour Hamid, la réponse est simple, en chassant les Américains et les Israéliens du Moyen-Orient. Ce Téhéranais est remonté contre certains pays voisins qui ont, dit-il, aidé l'ennemi.
6: Nous n'avons pas commencé cette guerre. Elle nous a été imposée. Cette guerre a été lancée depuis le territoire des pays du Golfe. L'Iran était dans son bon droit de lancer des représailles contre ces pays du Golfe. Et cela concerne aussi la fermeture du détroit d'Ormuz. Nous avons le droit d'arrêter le trafic maritime.
5: Rive nord du détroit d'Ormuz, l'Iran. Rive sud, la péninsule arabique. Pour Hamid, les deux rives devraient être liées par bien plus que leur seule proximité géographique.
6: Ces pays du Golfe ont la même religion que nous. On est musulmans, ils sont musulmans. Mais durant les dernières décennies, leurs dirigeants ont cessé de respecter les enseignements de l'islam. Je vise évidemment ceux qui gouvernent, pas leur peuple. Nous n'avons absolument aucun problème avec les peuples du monde et de la région, sauf un, Israël. Les Israéliens sont des envahisseurs qui n'appartiennent pas à la terre qu'ils occupent par la force.
5: Au-delà des soutiens de la République islamique, la guerre a aussi ébranlé certaines certitudes. Hors micro, une Iranienne très critique envers les autorités confie réécouter aujourd'hui les discours de l'ancien guide suprême avec beaucoup d'intérêt. En fait, il avait raison sur Israël et les États-Unis, dit-elle. Sami Bouredifa, Téhéran, RFI.
4: Emmanuel Macron va se rendre en Syrie, annonce en tout cas la présidence syrienne, sans préciser la date de cette visite. Ce serait la première d'un chef de puissance occidentale depuis l'arrivée au pouvoir du président Ahmed el-Shara. C'était fin 2024. Également dans l'actualité, l'état de santé préoccupant des prisonniers palestiniens. Ces derniers mois, les images les ont montrés amaigris ou blessés à leur sortie des prisons israéliennes, ce qui a ravivé les inquiétudes sur leurs conditions de détention. Aujourd'hui, c'est le sort du docteur Abou Safi qui inquiète en particulier. Ce directeur de l'un des plus importants hôpitaux de Gaza est détenu depuis 2 ans et son avocat craint pour sa vie à Jérusalem. Pour RFI, Alice Moreno.
7: C'est la dernière fois que vous me voyez. Voilà ce qu'aurait dit le docteur Hossam Abou Safi à son avocat quand son conseil a pu lui rendre visite jeudi dernier. Il décrit son client comme méconnaissable, très amaigri. Il aurait perdu une 40aine de kilos. Sur des images extraites de son audition devant la Cour suprême début juin, le docteur apparaît effectivement le visage creusé. Toujours selon son avocat, le médecin palestinien serait régulièrement battu et privé par intermittence de ses médicaments contre l'hypertension. Hossam Abou Safi est détenu depuis décembre 2024 et n'a toujours pas été jugé. Comme 17 autres médecins et 58 travailleurs de santé arrêtés à Gaza depuis le 7 octobre 2023, il est détenu sous le régime israélien des combattants illégaux qui permet l'emprisonnement illimité de Palestiniens sans inculpation ni procès. Lorsqu'il exerçait encore à l'hôpital Kamal Adwan, le médecin avait dénoncé à plusieurs reprises ce qu'il décrivait comme une destruction méthodique par Israël des infrastructures de santé. Le service des prisons israéliens assure de son côté que tous les prisonniers sont détenus conformément à la loi et reçoivent des soins médicaux appropriés. Alice Moreno, Jérusalem, RFI.
4: Au Mali, les combats ont repris ce dimanche dans la localité d'Anéfis, dans le nord du pays. Face à face, l'armée malienne, soutenue par des mercenaires russes, et la coalition djihadiste alliée aux indépendantistes du FLA. À Gao, principale ville du nord du Mali, des habitants ont fait état de tirs et de fortes détonations.
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4: Aux États-Unis, la fête nationale perturbée par la météo à Washington. Les orages ont contraint hier soir les autorités à faire évacuer le National Mall, la grande esplanade où Donald Trump a finalement prononcé son discours avec 1h30 de retard. Sans surprise, un discours très patriotique. Le président a glorifié son pays à ses yeux, chef-d'œuvre de l'histoire de l'humanité, pas moins. Près de 3000 morts, 16 600 blessés. C'est le dernier bilan officiel du double séisme du 24 juin dans le nord du Venezuela. Les équipes de secours international ont peu à peu cessé de chercher des survivants dans les décombres. L'aide humanitaire, elle, n'a rien perdu de son urgence. Des milliers de sinistrés sont sans logement. À la Guaira, zone la plus touchée, le traumatisme est encore très vif, au point que beaucoup refusent de franchir le seuil de leur porte. Reportage de notre envoyé spécial Mélissa Barra.
9: Sous le regard de l'armée, les ouvriers sont à pied d'œuvre dans la résidence Bilisas de Maiketia. Cet ensemble de logements sociaux a subi d'importants dommages, mais aucun bâtiment ne s'est écroulé. 300 familles campent entre la cour et la rue.
10: Ce n'est pas habitable. J'habite au rez-de-chaussée, j'ai vu que tout était fissuré. C'est affreux.
9: Rosa Costa a dormi plusieurs nuits sous un arbre, exposée aux intempéries, avant qu'on lui propose une tente. Elle se remet tout juste d'une opération. Les experts envoyés par l'État ont inspecté son logement.
10: Les ingénieurs ont dit que ce sera réparé et que nous pourrons y retourner. Mais moi, je ne veux pas. Je préfère être relogé. Je ne veux pas revivre ce que j'ai vécu dans cet appartement. Si j'y retourne, le traumatisme va ressurgir.
9: Rosa Costa garde en tête le souvenir des inondations de 1999, des glissements de terrain qui ont fait des milliers de morts. Si elle vit ici, c'est justement à cause des événements climatiques.
10: J'ai tout vécu, la tragédie de 1999, puis deux autres épisodes de pluie torrentielle, et maintenant les séismes. Désormais, je veux habiter dans un autre état, plus sûr. Les catastrophes naturelles, on ne peut pas les contrôler.
9: Plus de 15 000 personnes sont aujourd'hui sans abri au Venezuela. Mélissa Barra, Jad El Khoury, La Guaira, RFI.
4: À la page politique, Édouard Philippe tient cet après-midi à Paris son premier grand meeting de campagne présidentielle. Tout n'est pas perdu pour peu qu'on dise la vérité, a lancé l'ancien Premier ministre devant 4 à 5 000 personnes. S'il est élu président, il demandera des efforts justes, partagés et étalés dans le temps. À gauche, marche au congrès du Parti communiste. Fabien Roussel a été reconduit au poste de secrétaire général, faisant un pas de plus vers une nouvelle candidature à la présidentielle. Le Tour de France, la 113e édition, s'était lancée hier de Barcelone. Aujourd'hui, deuxième étape. À gauche, au congrès du Parti communiste, Fabien Roussel a été reconduit au poste de secrétaire général, faisant un pas de plus vers une nouvelle candidature à la présidentielle. Le Tour de France, la 113e édition, s'était lancée hier de Barcelone. Aujourd'hui, deuxième étape, toujours en Catalogne. Quant à l'étape de

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1: 80% des Françaises et des Français déclarent téléphoner ou utiliser leur smartphone au volant. On met en cause premièrement sa vie à soi, celle des passagers et puis celle des gens qui vous croisent. Et ça, c'est aujourd'hui extrêmement important de le rappeler.
0: Alors, on le rappelle, la règle quand on veut passer un appel en voiture, c'est de s'arrêter pour téléphoner.
2: C'est la fin du journal. Merci de l'avoir écouté. La suite sur RFI, c'est en sol majeur, l'émission de Yasmine Chouaki. Très bonne journée.
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4: Rana Gorgani, gardienne de la révolution soufie.
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4: Alors que Téhéran vit depuis 3 jours les funérailles d'Ali Khamenei, elle danse. Parce que l'enjeu de la Coupe du Monde 2026, désormais sans l'Iran, sera autant géopolitique que sportif, elle danse et danse encore. Car dit-elle, nous ne dansons pas seulement pour bouger, mais pour secouer les fondations de ce qui nous enferme. Rana Gorgani, chorégraphe reconnue internationalement, est l'une des rares derviches tourneurs au monde. Car figurez-vous que sur notre terre, être femme et soufie, c'est un challenge. Alors que drones et missiles ont saigné Téhéran, Rana danse Opération Epic Fury, du nom de cette opération militaire de Donald Trump, censée écraser la menace iranienne. Danser en terrain miné, ça la connaît. Une naissance en Allemagne, une mère iranienne, un père kurde, un exil en France, ça la connaît. Ne dit-on pas qu'un fou ne sait pas qu'il est fou, qu'un sage ne prétend pas être sage et qu'un soufi ne dit pas qu'il est soufi.

0: Bonjour et bienvenue, Rana Gorgani.
1: Bonjour.
0: Alors, c'est une période folle que le monde est en train de vivre et qu'on va partager un peu avec vous, à travers vous. Vous savez, il y a la géopolitique en ce moment, d'un côté, et puis cette Coupe du Monde de football, de l'autre, et la danse, la vôtre, Rana. Dans quel mood êtes-vous aujourd'hui dans ce contexte ?
1: Eh bien, je dirais que j'essaie de garder mon centre, de garder mon axe. Je suis profondément touchée par ce qu'il se passe dans le monde et j'ai un besoin réel de communiquer ce besoin, en fait, d'espoir, mais aussi de témoignage à travers mon corps. Car je crois que la spiritualité, dans des temps de tourmente, a aussi un rôle de réveiller les consciences.
0: Bon, je pense que le mot-clé de cette entrée en matière, c'est le mot « centre ». On y reviendra sans doute, puisqu'on vous accueille aussi sur ce DAF, qui n'est pas l'acronyme de directeur administratif financier. Oui, on salue, c'est une plaisanterie, mais on y reviendra bien sûr, parce que c'est un tambour qui est presque un compagnon de route pour vous aujourd'hui, Rana Gorgani. Ce DAF signé Sevan Arevian, qui est un musicien arménien de Syrie, et signé également Rana Gorgani, qui affûte sa mémoire en sol majeur, façon Georges Perec.

0: Je me souviens de ces soirées en Iran lorsque j'étais adolescente. Nous étions tous et toutes réunis. Mon grand-père était encore vivant. Dans le salon, il y avait un piano. Il y avait également des percussions persanes. Mes tantes déclamaient de la poésie. Ma mère chantait. Les mouchoirs se passaient de main à main car nous pleurions. Nous pleurions de joie. Nous pleurions de bonheur de se retrouver, d'être ensemble. Mais également, nous pleurions cet Iran qui n'était plus.
1: Vos parents, Rana Gorgani, c'est l'histoire, on va dire, d'une rencontre entre deux mondes.
0: Entre deux mondes. Ma mère qui venait d'un milieu assez aisé et intellectuel, et mon père qui venait des montagnes perdues près de la région du Khorasan, d'origine kurde. Et je dirais que j'ai en moi deux parties de l'Iran, c'est-à-dire l'une qui aime la poésie, aime les auteurs et les pensées philosophiques persanes et mystiques. Et puis d'un autre côté, celui de mon père, la terre, les brebis, les vaches, la connexion avec la nature. Ouais. Et en fait, les deux se marient parfaitement et permettent de comprendre pour moi la pensée soufie beaucoup mieux, parce que à l'origine, le mot derviche était associé aux bergers, à ceux qui vivent avec la nature, avec ceux qui vivent avec le rythme du soleil. Et puis, en même temps, les écrits des poètes persans très érudits. Et je crois que je porte en moi ces deux aspects.
1: Donc, vous étiez prédestinée à devenir éventuellement cette derviche tourneuse que j'ai devant moi. Tourneur d'ailleurs, on ne dit pas tourneuse. Hein.
0: J'aime dire derviche tourneur, utiliser un mot masculin, c'est quelque chose qui me plaît beaucoup.
1: Ah. Trois petits points de suspension. Le souci dans votre histoire et l'histoire d'amour de votre mère iranienne et de votre père kurde, c'est la République islamique qui s'installe dès 1979. Est-ce que vous n'êtes pas encore de ce monde, bien sûr, mais qu'est-ce que vous savez de ce début de révolution iranienne qu'ils ont vécu?
0: Eh bien, mon père a été arrêté et a fait un peu plus de 2 ans d'emprisonnement.
1: Arrêté pour quelle raison ?
0: Arrêté pour des raisons politiques. C'était une personne qui était active et qui était contre ce gouvernement. Mais surtout, ma mère, je crois, a eu un sursaut d'éveil ou de conscience lorsqu'elle est tombée enceinte de moi et qu'elle a su que j'étais une fille. Elle ne voulait pas que sa fille naisse en République islamique d'Iran. Donc je suis née en Allemagne pendant que mon père, lui, il fuyait l'Iran à pied. Donc lorsque je suis née, mon père était dans le désert du Pakistan avec un livre de Rumi, ce grand poète mystique persan, à la main, mais ça je ne l'ai su que très tard. Donc oui, j'ai eu une enfance où j'ai ressenti un profond déracinement et j'ai ressenti l'exil alors que je n'étais même pas née en Iran.
2: Ils jouent en blanc, ces Iraniens, et ils vont montrer quelques qualités, des qualités de vitesse notamment, et la défense française a eu quelques moments difficiles en début de match. Et puis, la machine s'est mise un peu en route, un superbe 1-2 entre Rocheteau et Janvion, un centre de Rocheteau, une tête de Gemrich, et c'est le premier but français.
3: C'est pas une petite déviation pour Morano et finalement Morezayan.
4: Lisez, qui a vu l'appel d'Mbappé.
5: Oui.
4: La frappe, là c'est au fond. Il y a rien à dire.
6: Islamic Republic of Iran.
4: Radio, oh,
7: la belle
4: Radio plein axe. L'appel de Bradley Barcola.
5: Oui.
4: Face à Mendy, lui il a piqué le ballon.
8: Ça de Godos pour Rezayan.
4: Le centre qui est très bon. Il est excellent, même ce centre de Ramin Rezayan et la tête de Mohamed Mohamedi.
9: Kylian Mbappé pour la frappe.
10: Il y a un match entre votre pays d'origine et votre pays d'accueil. Pour qui êtes-vous?
1: Cette saison, hein, Rana?
0: J'aime mon pays d'accueil, j'aime la France, mais bien que je ne regarde pas le football et je ne suis pas particulièrement intéressée, si vous me demandez quel pays je défends, quelles que soient les circonstances, sans hésitation, je vous dis l'Iran.
1: Est-ce que c'est compliqué de soutenir l'Iran ? C'est-à-dire, il y a le régime d'un côté et il y a le pays de l'autre ?
0: Oui, tout à fait. Après, depuis la révolution iranienne, les Iraniens répètent sans cesse, il ne faut pas faire d'amalgame entre le peuple et le gouvernement. Mais je trouve regrettable que lorsqu'il y a des événements sportifs censés fédérer, les Iraniens rentrent en conflit. Car aujourd'hui, qu'est-ce que veut dire être iranien ? Eh bien, comme être français, les Iraniens ont des points de vue politiques qui divergent. Certains sont de droite, certains sont de gauche, certains sont royalistes, certains sont encore du côté de la République islamique. Il y a cette réalité, mais je veux dire que c'est aussi le cas en France.
1: On est en train d'en discuter en dehors de l'Iran, qui vit la tragédie qu'elle est en train de traverser. Donc, on a une position qui est quand même à distance. Alors, votre lien, Rana, avec la culture persane, elle commence très tôt. Elle commence enfant avec la danse et puis plus tard avec un film d'animation.

0: Celui qui perd sera torturé à mort.
1: Ah ouais, c'est cool.
2: Qu'est-ce qu'on fait comme torture?
3: Il sera fouetté avec le gros canon électrique sur la tête.
0: Mais avant, il devra mettre ça dans sa bouche et mâcher 3 fois.
4: Ouais!
0: Regardez, c'est Ramin. Farzad m'a dit que son cousin lui a dit que son père était des services secrets du chat. Son père a tué 1 million de personnes de ses propres mains.
4: 1 million?
0: Absolument. Au nom du million de morts, nous allons donner une bonne leçon à Ramin.
5: De souvenirs, de sources de souvenirs et d'inspiration, Rana Gorgani pour vous. D'abord une musique associée au Nouvel An, au Nowruz, en Iran. Et puis à l'instant un extrait de Persepolis de Marjan Satrapi, récemment disparu. Dites-nous alors ce que ça a fait remonter chez vous.
6: Alors la première musique que vous avez entendue était une musique où, lorsque j'étais enfant, chaque année je dansais avec ma mère pour célébrer le nouvel an iranien Nowruz, qui est le premier jour du printemps. Et cette musique s'accompagne d'une danse très codifiée qui raconte la plantation de riz jusqu'à sa récolte et sa distribution en hommage au cycle de la nature. Et l'extrait que vous avez mis de Marjan Satrapi me touche beaucoup, car j'étais adolescente quand j'ai découvert Persepolis, que j'ai dévoré et qui m'a également ouvert les yeux sur l'Iran, des aspects que je ne connaissais pas. Elle a été la première à oser raconter son histoire et, à travers son histoire, l'histoire de milliers, voire millions d'Iraniens.
5: Voix de petit enfant, voix de petite fille aussi. Très
6: exactement.
5: Important. La grande histoire racontée à hauteur d'enfance. Ça aussi, ça a dû vous toucher.
6: Tout à fait. Et puis ensuite, j'ai toujours suivi le parcours de Marjan Satrapi. Et je sais que lorsqu'il y avait le mouvement Femmes, Vie, Liberté, elle a contribué à soutenir les femmes blessées qui devaient se faire opérer, qui ne pouvaient pas aller à l'hôpital, parce que si ces jeunes, hein, hommes ou femmes, allaient à l'hôpital, ils se faisaient arrêter. Donc il fallait faire des opérations de façon clandestine. Et elle a beaucoup participé à aider le peuple iranien.
5: Si on revient à vous, Rana Gorgani, vous avez 14 ans en 1998 et vous vivez votre première fois en Iran. Et peut-être y retrouvez-vous ce que votre mère y a laissé derrière elle, c'est-à-dire l'odeur du pain sangak sortant des fours, la chaleur rassurante de la farine grillée, le thé noir bouillonnant dans les samovars, les épices éclatantes, le curcuma, la cardamome, la cannelle, le safran. C'est tout ce que vous racontez dans votre livre « L'ombre de la lumière », on y reviendra. Mais à part ça, votre Iran à vous, à ce moment-là, à 14 ans, il ressemble à quoi ?
6: Eh bien, lorsque j'y vais pour la première fois, déjà, j'avais énormément rêvé de l'Iran, peut-être idéalisé, mais je dois avouer que je ne vois pas le port du hijab obligatoire, tout ça. Je ne vois pas le problème de la liberté d'expression, des droits des femmes. Moi, lorsque je découvre l'Iran, je découvre ma famille, nous sommes beaucoup à l'intérieur, mais nous célébrons, nous faisons des fêtes.
5: C'est comme si ce pays qui était interdit, verrouillé, à cause de l'exil de votre mère, s'ouvrait à vous.
6: Tout à fait. Et je n'avais pas envie de rentrer. Mais il fallait bien rentrer. À cette époque-là, j'étais au collège.
5: Malgré le régime des mollahs.
6: Exactement. Et pour moi, le port du voile était un détail. Et d'ailleurs, je tiens à dire que à l'heure actuelle en Iran, suite à la révolution Femmes, Vie, Liberté, les femmes sortent sans hijab, sans foulard. Mais les droits ne sont toujours pas acquis. Donc, je sentais bien à ce moment-là que finalement, je pouvais m'épanouir dans ce pays malgré les restrictions.
5: Oui, vous allez y retourner et dans un moment incroyable, en 2009, donc pendant la Révolution verte, vous y retournez pour, on va dire, tirer sur un autre fil, celui de la spiritualité, de la danse. Vous allez rencontrer un maître de danse soufi qui n'est autre qu'une femme, Madame Kishipour, alors que tout semble impossible quand même dans cette république islamique d'Iran. La musique est interdite. Qu'une femme enseigne la danse soufi, c'est un non-sens.
6: Ou les danses en général. Tout à fait. Alors, de bouche à oreille, j'ai pu trouver le contact de ce maître de danse, soufi, mais également de danse persane. Et elle m'a accordé sa confiance. Donc, j'ai vécu chez elle pendant la Révolution verte. Donc, pendant qu'il y avait des manifestations, et je me souviens, tous les soirs, j'entendais, j'ouvrais même la fenêtre, les gens qui criaient à leur fenêtre, mort à la dictature, et en même temps, j'entendais Allah Akbar, Dieu est grand. Et puis,
5: Vous étiez dans un Iran, dans une culture souterraine. Où est-ce que vous rencontriez ce maître de danse soufi?
6: Je vivais chez elle, étant donné qu'il y avait la répression, il y a eu d'ailleurs à cette époque des morts, ma famille était terrorisée à l'idée que je sorte, donc j'ai vraiment vécu à huis clos chez elle. Elle disposait secrètement d'une salle de danse. Je me souviens, on verrouillait les portes avec des chaînes. Alors, cela va peut-être vous paraître étonnant, mais on s'habitue. En fait, au bout de quelques jours, je m'étais habituée au fait que les rideaux étaient toujours tirés, que nous mettions des chaînes à toutes les portes. Et
5: vous sonorisiez l'espace lui-même
6: Tout à fait. D'ailleurs, toujours, c'est très compliqué pour une femme d'être sur scène, de chanter ou de danser. Et mon maître, à cette époque, me racontait qu'elle avait passé déjà quelques nuits en prison et elle était habituée des arrestations.
5: Vous allez rencontrer les soufis, vous allez nous le dire un petit peu plus en détail tout à l'heure. Puis vous rentrez en France en 2011 où vous créez L'Œil Persan, c'est votre première compagnie de danse afghane et persane. Mais curieusement, vous décidez justement d'arrêter les danses persanes et iraniennes pour, dites-vous, raisons sociologiques et intimes.
6: Tout à fait. J'ai passé 2 ans en Iran avec le peuple Qashqai, qui est un des derniers peuples nomades qui pratiquent la transhumance. Et j'y ai découvert leur culture, leur tradition. J'ai découvert leurs costumes flamboyants. Vraiment, les femmes portent des grandes robes colorées, des voiles qui n'ont rien à voir avec la religion. Elles se couvrent les cheveux, mais avec des voiles brodées de perles et de pierres. Et je me suis rendu compte que lorsque je venais en France et que j'essayais de montrer les danses traditionnelles iraniennes des différents peuples, eh bien, d'une certaine manière, je me travestissais. Par exemple, lorsque j'interprétais des danses nomades sur scène, moi, je suis d'origine kurde et iranienne, mais je ne viens pas du peuple Qashqai, ou je ne suis pas afghane. J'aime ce mot qui dit « traduire, c'est trahir », concernant la littérature. Mais c'est aussi un peu cela pour les danses traditionnelles et les danses de rituels ethniques. Ce que j'ai senti, c'est que je n'étais pas authentique. J'ai décidé donc de me consacrer à l'art du Sama, qui est le nom de la danse soufie. D'ailleurs, les derviches tourneurs, on les appelle dans la tradition, en Turquie, dans les pays arabes et en Iran, les Samozan ou les Semozen, c'est-à-dire celui ou celle qui pratique l'écoute, car c'est le nom de la danse soufie, l'écoute avec une notion d'audition spirituelle.
5: Donc on va vous suivre dans cet univers d'écoute. On va vous suivre dans ces musiques et danses soufis. On respire et puis surtout, on ferme les yeux.

0: Nous entendons la musique du groupe Comcore, qui est un groupe de musique kurde d'Iran, et c'est un morceau soufi que j'aime particulièrement parce qu'il y a un côté chamanique. C'est un morceau avec des rythmes de trance, et d'ailleurs ce morceau s'appelle Daf, le nom de l'instrument sacré, le nom de l'instrument de percussion des cérémonies soufis.
1: Alors justement, il faut qu'on s'arrête sur ce Daf, ce tambour, cet instrument sacré. Quelle est son histoire? Pourquoi est-il sacré?
0: Eh bien, il symbolise le battement de cœur du divin qui est exprimé grâce à l'être humain qui, à travers ses frappes, fait entendre la présence divine, fait entendre le battement de cœur de la terre, du cosmos, de l'univers, là où se trouve dans la pensée soufie le divin, le tout et le rien à la fois. Et cet instrument est considéré comme un instrument vivant. C'est-à-dire que ce tambour a une âme, une présence. Et d'ailleurs, il arrive parfois que pendant les cérémonies, l'instrument se déchire, c'est-à-dire la peau éclate.
1: Et alors ?
0: Et traditionnellement, on organisait des funérailles. On disait que l'instrument est devenu shahid. Et shahid, c'est-à-dire martyr, tout à fait.
1: Alors après la musique kurde, on part en Syrie en restant soufi.

0: Dans cet extrait, on entend des cris, on entend le mouvement, on entend des corps qui lâchent prise. Et j'aime beaucoup cet extrait parce que c'est exactement ce que j'ai vécu très souvent dans les cérémonies soufis de zikr. Alors les zikr, ce sont les prières, ce sont les chants répétés. Oui, il y a aussi un lien entre tous les soufis, qu'ils soient de Syrie, d'Iran, d'Irak, de Turquie. Et malheureusement, bien souvent, les soufis sont soumis à une forte répression. Et
1: pour des raisons politiques, religieuses ?
0: Pour des raisons religieuses, voire des persécutions. Parce que dans la pensée soufie, le corps, l'aspect charnel est présent. Dans le soufisme, il y a la danse, il y a des états de libération totale qui vont à l'encontre de l'islam classique ou orthodoxe.
1: Qui fait obstacle, c'est le corps.
0: Exactement, le corps est toujours le corps.
1: Alors quand j'entends ça, moi je vous imagine, Rana Gorgani, je vous imagine danser, tournoyer sur vous-même, virevoltant de voiles et de volants. À la question qu'on se pose, nous, puisqu'on est en dehors du cercle, qu'est-ce qu'un derviche ? Il y a une voix dans votre livre, L'ombre de la lumière, qui dit « Bah, tu ne le trouveras pas dans les vêtements, le derviche, ni dans les cercles de danse, ni même dans les livres sacrés où son nom est prononcé. Un derviche, ce n'est pas un titre, ce n'est pas un habit qu'on enfile pour paraître plus près de Dieu. » Alors, qu'est-ce qu'un derviche ?
0: Eh bien, je pense avant tout, c'est une personne qui n'a pas de dogme. Je crois que c'est très difficile d'être un derviche, d'ailleurs, parce que c'est être libre, être détaché de tout et être capable d'être à l'écoute et de recevoir les messages de l'invisible. J'aime beaucoup cette phrase qui dit « Un derviche est prêt à perdre tout ce qu'il a » pour aller vers ce qu'il n'a pas. Et aujourd'hui, je crois que nous sommes dans une société qui nous attache et il est difficile d'accepter de perdre tout ce qu'on a pour éventuellement découvrir ce qu'on n'a pas.
1: Et vous êtes sur ce chemin, vous-même, Rana Gorgani. Alors, derrière la question « qu'est-ce qu'un derviche ?», il y a une autre question qui arrive très vite, c'est « qu'est-ce qu'un soufi ?». C'est un mot, d'ailleurs, qui est réservé, en général, au monde des hommes.
0: Tout à fait. Il y a des femmes, mais dans la spiritualité soufie que l'on appelle tasavvuf en arabe et turc et persan. Mais j'ai envie de dire, personne ne peut prétendre définir le soufisme. C'est un océan. D'ailleurs, beaucoup de poètes mystiques, lorsqu'ils parlent de la pensée soufie, la comparent avec l'océan de l'amour. Et ça serait comme prétendre connaître tous les pays du monde. On peut connaître une partie.
1: Parlez-nous de la partie que vous connaissez, vous, Rana.
0: Bien, moi, la partie que je connais concerne essentiellement la danse, les symboles sacrés. Et ces symboles-là portent, selon moi, un message universel, un message de lumière. Et d'ailleurs, la position du derviche tourneur, du semazen, comme je l'ai dit, c'est la main droite vers le haut, paume de la main qui regarde le ciel et la main gauche vers la terre. Et cette position signifie tout ce que je reçois passe par mon cœur pour être redistribué à nouveau. Je ne m'approprie rien ou bien je reçois la lumière et je la répands sur terre.
1: Mais il y a quand même une question, enfin une énigme pour nous. Comment vous, femme venue d'ailleurs, femme des origines, femme des ailleurs justement, comment vous êtes arrivée à rentrer dans ce monde qui est quand même majoritairement réservé aux hommes ? Quelle a été la clé ?
0: Eh bien, une fois, un maître soufi, d'Isfahan d'ailleurs, m'a dit « Rana, un derviche reconnaît le derviche ». Et j'ai eu cette chance d'être reconnue.

0: Je serai prête à tout donner pour entendre encore une fois en Iran cet appel à la prière.
1: Ça tombe bien parce que vous avez déjà tout perdu en tant que Sophie.
0: Et c'est pour moi le plus bel appel à la prière. C'est un chant qui perce le cœur. Et normalement, si on veut respecter la religion, on ne met pas cet appel à la prière en musique. Et j'ai d'ailleurs une petite anecdote. J'étais en Tunisie et je donnais un spectacle en plein air. Donc c'était sur une bande son et j'avais décidé de commencer par cet appel à la prière et de tourner avec cet appel à la prière. Et lors des répétitions, l'équipe du festival dit « Mais tu vas danser sur l'appel à la prière ? Rana, c'est un blasphème. Nous sommes en Tunisie, certes, mais nous ne savons pas qui sera dans le public. » Clairement, ils m'ont dit « Il peut y avoir des salafistes ou il peut y avoir des personnes qui peuvent considérer cet acte comme un acte d'offense. » Et j'ai quand même commencé le spectacle avec ce morceau, mais je n'ai pas tourné. Et j'ai simplement marché sur scène.
1: Comme d'autres ont marché sur l'eau. Aujourd'hui, vous êtes l'ambassadrice de la danse soufie en Occident, mais c'est une danse soufie au féminin.
0: Oui, au féminin, sans exclure les hommes. Et je pense que cette danse soufie au féminin contribue à l'épanouissement des femmes. Et pour moi, le mot émancipation est un mot très important qui se traduit en persan par raha. Mais il y a une idée dans ce mot-là d'émancipation et de liberté. L'émancipation est avant tout intérieure. On peut tout à fait, en tant que femme, s'épanouir et se sentir libre malgré les sociétés patriarcales dans lesquelles on vit. Mais pour cela, il faut oser se mettre à nu, dans le sens figuré du terme. Parce que lorsque l'on découvre ce mouvement de tournoiement, il y a quelque chose qui s'opère. Et ça, on dit que seul ceux qui pratiquent la danse soufie connaissent le secret de la ilaha illallah, qui est une phrase sacrée qui veut dire il n'y a pas d'autre Dieu que Dieu. Donc d'une certaine manière, le divin se révèle en chaque être qui pratique ce mouvement de tournoiement.
1: Bah, vous venez de répondre à la question que j'allais vous poser, mais peut-être qu'on peut aller un petit peu plus avant. Qu'est-ce qui se passe, Rana, pendant ce fameux tournoiement de votre corps qui se déplie comme un pétale? Qu'est-ce qui se passe dans cet état second? Est-ce que vous arrivez à verbaliser, à nous dire ce qu'il se passe dans ce moment-là?
0: Dans ce moment-là, il y a un mot en persan et en arabe qui exprime l'état dans lequel on est, c'est le hol, qui est un seul mot pour dire état spirituel, hol. Le hall, c'est un état où le temps n'existe plus, l'espace n'existe plus, et la seule chose qui existe, c'est un sentiment profond d'amour. Et même cet amour-là est intraduisible. Il ne s'agit pas de sentiment de l'amour terrestre, il s'agit de l'abandon total.
1: Est-ce que j'ai rêvé, ou est-ce que dans cet état, il est possible pour le derviche tourneur que vous êtes, Rana, d'entendre pendant ce tournoiement le bruit de chevaux?
0: Bien sûr. D'ailleurs, le galop du cheval est utilisé dans les rythmes soufis pour rentrer dans cet état de hol. On utilise un rythme qui est à 2 temps ou 4 temps, mais qui rappelle le battement du cœur et qui rappelle aussi le galop des chevaux.
1: Et vous l'entendez? C'est le tambour qui incarne le galop des chevaux.
0: Tout à fait. Mais moi, ce que j'entends avant tout, c'est mon battement de cœur. Et dans la spiritualité soufie, on dit que le mot sacré, Allah, Allah, Allah, Allah, est le son de notre battement de cœur.
1: Vous parlez beaucoup de connexion avec l'amour, de l'univers, du divin, mais est-ce que tournoyer, ce n'est pas aussi une volonté de s'effacer, une volonté de disparaître?
0: Oui, disparaître pour renaître. Mais tourner, c'est aussi accepter de trouver sa place. L'idée d'accepter d'être là, mais aussi d'accepter l'idée de l'impermanence qu'on retrouve aussi dans la pensée bouddhiste. Et dans l'acceptation de cette disparition, eh bien, je me révèle. C'est paradoxal. Hein.
1: Mmh. Je me révèle sans dogme. C'est révolutionnaire. Donc, allez, la révolution continue.

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1: Alors même s'il n'est pas encore advenu ce grand soir, vous dites Anna Gorgani que ce Femme, vie, liberté, qui est d'abord un slogan politique kurde, hérité du PKK, qui a été repris donc en 2022 lors des manifestations suite à la mort de Mahsa Amini, que ce Femme, vie, liberté, il a changé votre vision artistique.
2: Tout à fait. Avant le mouvement Femme, vie, liberté, je m'attachais à communiquer un message spirituel avec au centre l'amour, la paix. Et lorsque les événements se sont produits en Iran, j'ai pris conscience qu'en tant que femme qui vit dans un pays libre, la France, j'avais un rôle à jouer, même si ce rôle est petit, il était de mon devoir d'être la voix des femmes pour la liberté. Et ma danse est devenue d'une certaine manière le témoignage et l'hommage au combat pour les droits humains. Et ça, c'est quelque chose que je garde désormais. Et il est d'ailleurs impossible désormais pour moi de montrer la danse soufie simplement dans des événements qui seraient artistique ou festif.
1: Ça ne peut pas être déconnecté de ce qui se passe sur le plan géopolitique.
2: C'est désormais impossible pour moi. C'est-à-dire que je voudrais citer Rumi. Dans un de ses poèmes, il dit, il est comme dans un état de hall, justement, il est dans un état spirituel et il parle à son maître Shams et il dit « Oh Shams et Tabrizi, je n'ai pas d'autre choix que de compter ma joie et ma révolte. » Et ce qu'il a dit au XIIIe siècle, eh bien, c'est ce que je ressens aujourd'hui. C'est-à-dire, en même temps, la joie de pouvoir être libre et de pouvoir créer. Et en même temps, eh bien, cette révolte qui n'est pas incompatible avec la spiritualité. Et Rumi nous le rappelle.
1: Donc, on est les deux pieds, si j'ose dire, dans votre actu qui fait son entrée en scène en sol majeur dans le cadre de la 57e édition du Festival des Rencontres de la Photographie de Arles, en France. Donc, il va y avoir la nuit de la performance. Ce sera le 11 juillet.
2: La nuit de l'année.
1: La nuit de l'année. Je ne sais pas pourquoi je l'ai rebaptisé la nuit de la performance.
2: Et parce que je ferai une
1: performance particulière dont
2: exactement.
1: Vous allez nous parler, qui s'intitule Opération Epic Fury, donc du nom choisi par Donald Trump pour qualifier la guerre déclenchée avec Israël contre l'Iran. Et visiblement, ça aura déclenché chez vous une furieuse envie de performance.
2: Tout à fait. Et depuis 2 ans, je travaille sur un projet où je mêle la danse et la qualification. Et j'ai rencontré une photographe iranienne qui a fait des photos qui sont absolument bouleversantes, où l'on voit les bâtiments qui sont détruits en Iran ou les vestiges de la guerre. Nous avons très peu vu d'images des conséquences de la guerre en Iran et ses conséquences.
1: Mais Rana, vous allez nous aider parce qu'effectivement, cette opération Epic Fury version Rana Gorgani, c'est de la danse, c'est de l'image. Mais là, on est à la radio et la radio, elle va faire aïe parce qu'on a la bande son de cette performance, mais le propos est tellement visuel qu'il va falloir nous aider.
2: Les images défilent, on voit des femmes qui regardent les débris en fumant des cigarettes. On voit une femme qui regarde à travers la fenêtre et on sent dans son regard le désarroi et la peur. On voit également des femmes qui se peignent parmi les décombres. Tout ça est accompagné d'un poème que j'ai écrit, inspiré de Rumi, avec le mot en « je danse ».
1: Donc des photographies signées Mariam Saidpour et des mots donc qui ponctuent ces images, les vôtres, ces mots, c'est par exemple « danse dans ton sang »,« danse sous les cendres »,« danse malgré la guerre », »,« danse quand la terre tremble », »,« danse avec la peur », »,« danse sur les ruines », danse pour les femmes, danse contre l'effondrement, c'est le moteur, je dirais, de cette performance. Danser contre l'effondrement.
2: Tout à fait.
1: C'est le moteur de cette performance. On a d'un côté donc des images, des photographies de cette guerre, donc des images fixes. Et vous, la danseuse, vous allez nous amener du mouvement sur ces images fixes. Est-ce que vous arrivez à nous dire quel type de mouvement ?
2: Forcément, la danse soufie, je vais tourner sur moi-même. Nous avons créé un film autour de ces photos avec cette bande-son, avec des sons qui sont stridents. Et dans cette performance, en fait, mon corps fait le lien entre l'ici et l'ailleurs, entre le passé et le présent, et entre ce qui a été et le devenir. Et il est important pour moi aussi d'évoquer la notion de trace. Comment dire
1: La trace, parce que pour un danseur, justement, il ne laisse aucune trace, c'est ça ?
2: Tout à fait. En fait, lorsque l'on est danseur, alors bien sûr aujourd'hui, il y a les photos, les vidéos, mais contrairement à d'autres artistes, eh bien, notre trace est invisible. Et d'ailleurs, je pense à Rumi qui a dit, il parlait de sa pratique de danse, il disait « ma trace est sans trace ». Et j'ai beaucoup réfléchi sur cette phrase et je me suis dit, eh bien, comment montrer cette trace sans trace ? Et c'est là où j'ai découvert la calligraphie et utilisé l'encre.
1: Art must be beautiful. Une femme brune a une brosse dans chaque main.
3: Beautiful.
1: Elle se brosse les cheveux.
3: Artist must be beautiful.
1: Se les décoiffe. Les brosse à nouveau.
3: Art must be beautiful.
1: Elle répète le geste.
3: Beautiful.
1: Elle se coiffe.
3: Artist must be
1: et se décoiffe. Tout en
3: beautiful.
1: Répétant une phrase en boucle.
3: 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Artist must be
1: cette femme, c'est Marina Abramović dans votre en sol majeur, Anna Gorgani, performeuse serbe mondialement connue. C'est vrai qu'elle, elle ne danse pas, mais elle offre son corps, alors pas à la science, mais à l'art. Hein. Elle fait du body art. Il y a par exemple cette performance où elle sera pratiquement asphyxiée sous un rideau en flammes lors d'une performance. Elle dira « ce qui m'intéresse, c'est l'art qui dérange ». Abramović ne danse pas, mais c'est votre référence. C'est une référence pour l'artiste danseuse et derviche tourneuse que vous êtes.
2: Oui, tout à fait.
1: Derviche tourneur.
2: J'ai une grande admiration pour cette femme. Elle dit également que son art parle de spiritualité. Et cette phrase qu'elle répète et qui dit « l'art doit être beau », j'aime beaucoup cette performance et elle résonne en moi et dans mon parcours parce que j'ai commencé jeune et il y avait cette idée de beauté et puis j'ai également des longs cheveux noirs et bien sûr lorsque je danse il y a un aspect esthétique mais justement à l'heure d'aujourd'hui je veux sortir de cet aspect esthétique ou trouver une autre esthétique. C'est-à-dire que l'art au féminin ne doit pas être simplement considéré comme beau parce que là...
1: C'est un autre dogme.
2: Oui, tout à fait. Et il y a inconsciemment dans la danse, voilà, l'idée qu'une femme doit être belle et elle est jeune. Lorsque l'on pense à une danseuse, on ne pense pas forcément à une femme de 70 ans qui danse et qui a des rides. Eh bien, je prends de l'âge, je vieillis et je réalise à quel point il est important de sortir de ces dogmes, oui, de sortir de ce carcan socio-culturel, je dirais, qui donne une certaine image de la femme. Et d'ailleurs, Marina Abramović, aujourd'hui, a 80 ans et elle continue à être active. Et j'espère pouvoir continuer à tourner très longtemps sans forcément chercher à être belle.
1: Bon, bah c'est du féminisme déconstruit, version soufisme, version
2: exactement.
1: Rana Gorgani, voilà. En sol majeur, et Rana aime les abécédaires. Puisque... vous vous êtes arrêté, vous aussi, sur une lettre de l'abécédaire, R comme Rana et Rumi. Vous faites le lien entre la première lettre de votre prénom et celui du poète persan, peut-être qu'on y reviendra. Mais avant qu'on s'avance davantage sur ce qui vous lie à Rumi, un petit peu de sa langue poésie. On est en 1200 et quelques, et peut-être du côté de l'Afghanistan.
2: Je vais d'abord le lire en français et puis en persan malgré mon petit accent. Viens, viens, viens. C'est toi, l'âme de l'âme du Sama. Viens, tu es le cyprès vivant dans le jardin du Sama. Viens. Car semblable à toi il n'a jamais existé et il n'existera jamais. Viens, car les yeux du Sama n'ont jamais vu quelqu'un qui te ressemble. Viens, car la source du soleil repose sous l'ombre de ta présence. 1000 étoiles t'appartiennent dans le ciel du Sama. Le Sama te rend grâce en 100 langages éloquents. Laisse-moi te dire un mot ou deux dans la langue du Sama. Tu sors des deux mondes dès que tu entres dans le Sama. Car le monde du Sama est au-delà de ce monde et du monde éternel. Biyo, biyo, biyo, ketoi, John et Sama. Biyo, ke sarve ravoni, bebuston e Sama. بیا که چون تو نبود است هم نخواهد بود، بیا که چون تو ندید است دیدگان سما، بیا که چشمه خورشید زیر سایه توست، هزار زوره تو داری برای سمان سما. سما شکر تو گوید به صد زبان فسی، یکی دو نقطه بگویم من از زبان سما. برون زهر تو جهانی چو در سما آیی، برون زهر تو جهان هست این جهان سما.
1: مرسی رانا جان. C'est comme ça qu'on dit, non, en persan, pour dire cher Rana.
2: Oui, et John veut dire âme.
1: Voilà. Bon, c'est pour dire quand même que cette langue persane, vous l'habitez corps et âme désormais. C'est un travail exceptionnel que vous avez fait de réappropriation de cette culture.
2: Oui, je pense que c'est le fait d'avoir ressenti toute mon enfance, le déchirement d'un pays dont je suis l'origine sans y être née. Et je crois que cette ferveur pour la spiritualité soufie, pour la culture persane, vient de ce déchirement. Et il y a une phrase de Rumi qui dit « C'est par la blessure que la lumière rentre ».
1: Alors, un poème sur Rumi pour dire un mot de L'ombre de la lumière qui a un petit peu égrené notre conversation. C'est un roman à paraître, hein, il est encore inédit à bon entendeur, où vous ne vous intéressez pas qu'au personnage Rumi, vous vous intéressez aussi à sa descendance. Vous avez construit le roman en mettant en parallèle la vie d'une certaine Malika et la vie d'une certaine Rana. Est-ce que c'est aussi ce roman, et ce sera ma dernière question en sol majeur, une manière de vous reconstituer une sorte de filiation avec l'Iran, avec un certain Iran?
2: Tout à fait. J'ai écrit ce roman après avoir rencontré mon père, que je n'avais pas vu depuis près de 20 ans, et ça a été un grand bouleversement. Et il y a des moments dans la vie où on a besoin de retrouver le passé pour pouvoir vivre pleinement le présent. Et l'envie d'écrire est née à partir de ces retrouvailles.
1: Merci Rana.
2: Merci à vous.

0: Au générique de cet en sol majeur consacré à Rana Gorgani, un souffle mais aussi une colère à retrouver le 11 juillet lors de la 57e édition du Festival des Rencontres de la Photographie de Arles. C'est en France avec son opération, l'opération de Rana, son opération Epic Fury. Un en sol majeur dans un rond de lumière signé Thibaut Baduel et Yasmine Chouaki à retrouver sur votre application Pure Radio. Dans un instant, votre journal sur RFI, suivi de Mondial Sport.
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5: Bonjour et bienvenue, 15h TU, 17h ici à Paris, le journal sur RFI.
4: Gilles Moreau.
5: Dans l'actualité, les suites des funérailles d'Ali Khamenei. Ce matin, presque tous les cadres iraniens ont prié devant le cercueil de l'ancien guide suprême, presque, car il n'y avait pas le fils de ce dernier désigné pour lui succéder. 10 jours après le tremblement de terre, le traumatisme est encore très vif au Venezuela, où beaucoup refusent de regagner leur logement. À suivre dans ce journal. Dans le nord du Mali, les combats continuent et la situation reste incertaine à Gao. En France, les feux de forêt dans le sud menacent le bon déroulement du Tour de France. L'étape de demain est mise en cause et le premier discours de campagne d'Édouard Philippe, l'un des prétendants à droite, s'il est élu président, il demandera des efforts partagés et étalés dans le temps. En Iran, les funérailles de l'ayatollah Ali Khamenei en sont à leur deuxième jour. Elles ont été marquées ce matin par une grande prière en présence de la plupart des cadres du régime, mais aussi un absent notable, Mojtaba, qui a succédé à son père comme guide suprême. Depuis qu'il a été gravement blessé dans un bombardement, il n'est toujours pas apparu en public. En Iran, la colère est encore grande. Plusieurs mois après l'offensive israélo-américaine qu'ont soutenu des pays arabes, les Iraniens dénoncent ce qu'ils qualifient de trahison de la part de certaines monarchies du Golfe. Un reportage de notre envoyé spécial Sami Bourelifa.
6: Un mot est sur toutes les lèvres. Un mot s'affiche sur les banderoles, les voitures, les murs de Téhéran. Intiqam, vengeance. Mais comment venger la mort de l'ancien guide suprême? Pour Hamid, la réponse est simple, en chassant les Américains et les Israéliens du Moyen-Orient. Ce Téhéranais est remonté contre certains pays voisins qui ont, dit-il, aidé l'ennemi.
7: Nous n'avons pas commencé cette guerre. Elle nous a été imposée. Cette guerre a été lancée depuis le territoire des pays du Golfe. L'Iran était dans son bon droit de lancer des représailles contre ces pays du Golfe. Et cela concerne aussi la fermeture du détroit d'Ormuz. Nous avons le droit d'arrêter le trafic maritime.
6: Rive nord du détroit d'Ormuz, l'Iran. Rive sud, la péninsule arabique. Pour Hamid, les deux rives devraient être liées par bien plus que leur seule proximité géographique.
7: Ces pays du Golfe ont la même religion que nous. On est musulmans, ils sont musulmans. Mais durant les dernières décennies, leurs dirigeants ont cessé de respecter les enseignements de l'islam. Je vise évidemment ceux qui gouvernent, pas leur peuple. Nous n'avons absolument aucun problème avec les peuples du monde et de la région, sauf un, Israël. Les Israéliens sont des envahisseurs qui n'appartiennent pas à la terre qu'ils occupent par la force.
6: Au-delà des soutiens de la République islamique, la guerre a aussi ébranlé certaines certitudes. Hors micro, une Iranienne très critique envers les autorités confie réécouter aujourd'hui les discours de l'ancien guide suprême avec beaucoup d'intérêt. En fait, il avait raison sur Israël et les États-Unis, dit-elle. Sami Bourlifa, Téhéran, RFI.
5: Emmanuel Macron va se rendre en Syrie, annonce en tout cas la présidence syrienne, sans préciser la date de cette visite. Ce serait la première d'un chef de puissance occidentale depuis l'arrivée au pouvoir du président Ahmed el-Shara. C'était fin 2024. Également dans l'actualité, l'état de santé préoccupant des prisonniers palestiniens. Ces derniers mois, les images les ont montrés amaigris ou blessés à leur sortie des prisons israéliennes, ce qui a ravivé les inquiétudes sur leurs conditions de détention. Aujourd'hui, c'est le sort du docteur Abou Safi qui inquiète en particulier. Ce directeur de l'un des plus importants hôpitaux de Gaza est détenu depuis 2 ans et son avocat craint pour sa vie à Jérusalem pour RFI Alice Moreno.
8: C'est la dernière fois que vous me voyez. Voilà ce qu'aurait dit le docteur Hossam Abou Safia à son avocat quand son conseil a pu lui rendre visite jeudi dernier. Il décrit son client comme méconnaissable, très amaigri. Il aurait perdu une 40aine de kilos. Sur des images extraites de son audition devant la Cour suprême début juin, le docteur apparaît effectivement le visage creusé. Toujours selon son avocat, le médecin palestinien serait régulièrement battu et privé par intermittence de ses médicaments contre l'hypertension. Hossam Abou Safia est détenu depuis décembre 2024 et n'a toujours pas été jugé. Comme 17 autres médecins et 58 travailleurs de santé arrêtés à Gaza depuis le 7 octobre 2023, il est détenu sous le régime israélien des combattants illégaux qui permet l'emprisonnement illimité de Palestiniens sans inculpation ni procès. Lorsqu'il exerçait encore à l'hôpital Kamal Adwan, le médecin avait dénoncé à plusieurs reprises ce qu'il décrivait comme une destruction méthodique par Israël des infrastructures de santé. Le service des prisons israéliens assure de son côté que tous les prisonniers sont détenus conformément à la loi et reçoivent des soins médicaux appropriés. Alice Moreno, Jérusalem, RFI.
5: Au Mali, les combats ont repris ce dimanche dans la localité d'Anéfis, dans le nord du pays. Face à face, l'armée malienne, soutenue par des mercenaires russes, et la coalition djihadiste alliée aux indépendantistes du FLA. À Gao, principale ville du nord du Mali, des habitants ont fait état de tirs et de fortes détonations.
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5: Aux États-Unis, la fête nationale perturbée par la météo à Washington. Les orages ont contraint hier soir les autorités à faire évacuer le National Mall, la grande esplanade où Donald Trump a finalement prononcé son discours avec 1h30 de retard. Sans surprise, un discours très patriotique. Le président a glorifié son pays à ses yeux, chef-d'œuvre de l'histoire de l'humanité, pas moins. Près de 3000 morts, 16 600 blessés. C'est le dernier bilan officiel du double séisme du 24 juin dans le nord du Venezuela. Les équipes de secours internationales ont peu à peu cessé de chercher des survivants dans les décombres. L'aide humanitaire, elle, n'a rien perdu de son urgence. Des milliers de sinistrés sont sans logement. À la Guaira, zone la plus touchée, le traumatisme est encore très vif, au point que beaucoup refusent de franchir le seuil de leur porte. Reportage de notre envoyé spécial Mélissa Barra.
9: Sous le regard de l'armée, les ouvriers sont à pied d'œuvre dans la résidence Belisas de Maiquetía. Cet ensemble de logements sociaux a subi d'importants dommages, mais aucun bâtiment ne s'est écroulé. 300 familles campent entre la cour et la rue.
10: Ce n'est pas habitable. J'habite au rez-de-chaussée, j'ai vu que tout était fissuré. C'est affreux.
9: Rosa Costa a dormi plusieurs nuits sous un arbre, exposée aux intempéries, avant qu'on lui propose une tente. Elle se remet tout juste d'une opération. Les experts envoyés par l'État ont inspecté son logement.
10: Les ingénieurs ont dit que ce sera réparé et que nous pourrons y retourner. Mais moi, je ne veux pas. Je préfère être relogée. Je ne veux pas revivre ce que j'ai vécu dans cet appartement. Si j'y retourne, le traumatisme va ressurgir.
9: Rosa Costa garde en tête le souvenir des inondations de 1999, des glissements de terrain qui ont fait des milliers de morts. Si elle vit ici, c'est justement à cause des événements climatiques.
10: J'ai tout vécu, la tragédie de 1999, puis 2 autres épisodes de pluie torrentielle, et maintenant les séismes. Désormais, je veux habiter dans un autre état, plus sûr. Les catastrophes naturelles, on ne peut pas les contrôler.
9: Plus de 15 000 personnes sont aujourd'hui sans abri au Venezuela. Mélissa Barra, Jadel Khoury, La Guaira, RFI.
5: À la page politique, Édouard Philippe tient cet après-midi à Paris son premier grand meeting de campagne présidentielle. Tout n'est pas perdu pour peu qu'on dise la vérité, a lancé l'ancien Premier ministre devant 4 à 5 000 personnes. S'il est élu président, il demandera des efforts justes, partagés et étalés dans le temps. À gauche, au congrès du Parti communiste, Fabien Roussel a été reconduit au poste de secrétaire général, faisant un pas de plus vers une nouvelle candidature à la présidentielle. Le Tour de France, la 113e édition s'était lancée lancée hier de Barcelone. Aujourd'hui, deuxième étape, toujours en Catalogne. Quant à l'étape de demain, lundi, une décision sera prise d'ici à la fin de la journée sur son maintien. Annonce du préfet des Pyrénées-Orientales, département où un important

0: Kachowski.
1: Bonjour, ravi de vous retrouver, chers amis auditrices et auditeurs, avec Thibaut Baduel à la réalisation, à la découverte d'un monde souterrain, encore méconnu et pourtant essentiel à la vie sur Terre. Je veux parler des racines, celles des plantes, des arbres et des écosystèmes. Comment explorer ces systèmes racinaires dans toute leur diversité? Comment mettre au jour leurs multiples interactions et leur rôle fondamental dans le cycle de l'eau, pour le maintien de la vie dans les sols, la lutte contre l'érosion ou même le stockage du carbone? Comme le disait Saint-Exupéry, l'essentiel est invisible pour les yeux, mais pas pour ceux de nos invités, co-auteurs de « Racines, des plantes aux écosystèmes » publié aux éditions Quay. Le biogéochimiste Philippe Insinger, pionnier et expert internationalement reconnu de ce qu'on appelle la rhizosphère. Grand prix des lauriers INRAE pour ses travaux et ses découvertes, et Christophe Jourdan du CIRAD, spécialiste de l'anatomie et de l'architecture des systèmes racinaires en milieux tropicaux. Lauréat, lui, du prix de l'innovation de l'Université de Montpellier pour l'invention d'un scanner enterré qui révèle la vie dans les sols. Et vous n'êtes pas au bout de vos surprises. Autour de la question jusqu'où vont les racines et jusqu'où vont-elles nous entraîner, pour ouvrir notre réflexion en clin d'œil au Petit Prince de Saint-Ex, je vous propose d'écouter le plus inspirant de nos botanistes, le regretté Francis Allais, à qui j'avais demandé de me dessiner un arbre.
2: Très compliqué, un tronc de cône en bois qui représente le tronc. Le tronc, c'est l'élément fondamental de l'arbre. Donc je commence par ça, un tronc de cône en bois. Au-dessus, il y a des branches et des feuilles qui forment comme un hémisphère. Et en dessous, il y a un autre hémisphère qui est fait de racines et qui est beaucoup plus grand que celui que vous voyez.
3: Oui, oui. Et c'est fondamental ce qui se passe en dessous, évidemment.
2: Ah ben, pas question d'arbre sans racines.
1: Question d'arbres sans racines, vous êtes évidemment d'accord, Philippe Insinger, bonjour à vous.
4: Bonjour. Évidemment d'accord.
1: Oui. Mais oui, vous qui consacrez, vous êtes un pionnier de cette recherche et vous consacrez votre vie de chercheur aux racines et à ce qu'on appelle la rhizosphère. C'est bien plus large même que les racines d'un arbre, ce sur quoi vous travaillez.
4: Oui, alors, d'abord, on travaille sur les racines des plantes en général, en ce qui me concerne. Donc les plantes de nos jardins, les plantes de nos champs, les plantes des forêts, les arbres de façon générale aussi. Et puis en effet, ce qui est passionnant au niveau des racines, c'est aussi leurs interactions avec leur environnement, le sol. Le plus souvent, c'est le sol. On en reparlera peut-être. Il existe chez certains végétaux des racines aériennes, mais la plupart des racines sont effectivement dans le sol. Elles sont invisibles. Comme ça a été dit plus tôt, elles sont difficiles d'accès.
1: Et
4: du coup, c'est ce qui nous passionne, c'est d'essayer de découvrir leur secret.
1: Leur secret, le secret de la face cachée des plantes, autour de la question jusqu'où vont les racines. Merci en tout cas à tous les deux d'être en duplex avec nous depuis les studios de Radio France ici à Montpellier, où vous menez vos recherches, tout comme le co-auteur de cet ouvrage, Christophe Jourdan. Bonjour à vous.
5: Bonjour à vous.
1: Vous étiez lié d'amitié avec Francis Allais, qu'on a entendu. Alors, je rappelle le titre de votre ouvrage à tous les deux, c'est « Racines des plantes aux écosystèmes ». Avec Francis Allais, botaniste, amoureux des arbres et des forêts tropicales. Il vous a inspiré, Francis Allais, m'avez-vous dit en préparant cette émission, Christophe Jourdan?
5: Oui, tout à fait. J'ai beaucoup d'affection pour Francis. J'ai été étudiant, bien sûr, comme tant d'autres. Et c'est lui qui m'a vraiment, quand j'ai eu à faire des choix dans mes études, aller vers les plantes. Et c'était pas a priori vers les racines, mais c'est en discutant avec lui, il me disait que c'était vraiment le compartiment caché. Et j'ai découvert ça au fil de mes études. Et avec Francis, voilà, cet extrait me touche beaucoup parce que c'est quelqu'un qui a beaucoup compté pour moi. On a beaucoup échangé, passé à mon avis, et il me posait beaucoup de questions sur les longueurs, les volumes qu'occupent les racines, et il m'a toujours poussé cette question m'a toujours hanté, et c'est pour ça peut-être que j'ai passé beaucoup de temps à rechercher dans les racines et dans les grandes profondeurs notamment.
1: Les racines, comment les étudier? Oui, dans les grandes profondeurs, c'est vraiment un monde invisible et du coup assez peu étudié. Alors qu'est-ce que c'est qu'une racine? Je sais même pas si on peut dire une racine, en lisant votre livre, c'est au pluriel les racines. Qu'est-ce que c'est que les racines? C'est énorme, c'est finalement parfois

0: presque autant que la surface émergée.
1: Voilà, donc la somme de tout le système racinaire, on parle de système racinaire parce que c'est vrai que les racines sont au pluriel, il y a des grosses, il y a des petites. C'est un système ramifié, c'est un ensemble de tubes, si vous voulez, qui vont explorer le sol et prélever de l'eau et des éléments, des nutriments, et les conduire aux parties aériennes. Mais aussi, c'est un système qui va ancrer la plante à un support. La plupart du temps, comme Philippe l'a dit tout à l'heure, c'est le sol, mais ça peut être aussi un support, un autre arbre de branches, ça peut être des rochers. Voilà, donc il y a de, donc là je vous ai dit, il y a besoin de s'ancrer et il y a besoin de s'alimenter. Voilà. C'est les deux principales fonctions des systèmes racinaires. Et pour répondre à votre question, les surfaces et les longueurs sont énormes, en effet. Beaucoup plus importante que les parties aériennes que l'on voit. Alors, bien sûr, il y a des cas où c'est les parties aériennes qui dominent et des fois où c'est les parties racinaires.
0: Alors vous les étudiez, Christophe, plutôt dans les systèmes tropicaux. Hein, vous êtes chercheur au CIRAD. La particularité de ces racines dans les systèmes tropicaux, est-ce qu'elles sont, on a un peu l'image de ces, enfin des racines de baobab ou des racines absolument immenses. Il y a aussi la racine des racines immenses dans nos arbres, dans nos hêtres, hein, c'est celle qui est la couverture de votre ouvrage Racines des plantes aux écosystèmes, qui sont également énormes et très impressionnantes. Il y a une particularité selon les lieux où justement les racines, ça s'adapte à tout et partout.
1: C'est très bien, vous avez très bien dit, ça s'adapte partout, mais attention, le baobab, c'est pas la plante qui a les plus grosses racines, on parle du géant au pied d'argile.
0: C'est ça,
1: Et c'est pas les plus gros arbres qui ont les plus grosses racines, attention, des arbustes en pays sahélien peuvent avoir des racines très longues et très impressionnantes. Donc c'est en fait l'écosystème qui fait que la plante s'adapte à son écosystème. Si le système est aride, plutôt aride, et la plante va devoir aller chercher de l'eau très profond, et donc va mettre en place un système racinaire démesuré par rapport à la partie aérienne, par exemple.
0: On est donc souvent dans les paradoxes, Philippe Insinger, avec les racines. Pourquoi ça a été si peu étudié? Parce que c'est difficile, parce que c'est compliqué, parce qu'on n'a peut-être pas mesuré l'importance de ces systèmes racinaires?
2: C'est pour tout ça à la fois, mais c'est d'abord parce que c'est difficile d'accès. On ne les voit pas. Le pendant, et on l'évoque dans le livre, on a beaucoup travaillé sur les feuilles. C'est la partie essentielle qui est responsable en très grande partie de la photosynthèse, ce magnifique processus sans lequel la vie sur Terre serait pas du tout ce qu'elle est. Mais voilà, comme l'a dit Christophe, les constituants qui font une plante, puis après les animaux qui consomment ces plantes, ou les humains qui consomment ces plantes, ou les animaux, en fait, tous ces êtres vivants ont besoin non pas seulement du carbone que la plante obtient par la photosynthèse, mais aussi d'autres éléments minéraux qui, eux, sont puisés dans le sol par l'intermédiaire des racines. Donc, il y a vraiment une complémentarité entre les feuilles au niveau aérien et les racines qui, le plus souvent, sont souterraines. Et ce côté souterrain fait qu'elles sont cachées. Alors, on en voit certaines, notamment celles qui affleurent à la surface. On voit celles qui sont sur des affleurements rocheux. Le gros des racines, on ne les voit pas. Et pour les voir, pour y accéder, on est obligé d'excaver le sol, de perturber finalement la plante et son environnement, ce qui pose plein de contraintes en fait après pour mesurer, pour quantifier, voilà, même estimer. C'était une question que vous avez évoquée, le volume du système racinaire. C'est très difficile à faire, ça se fait. Christophe est un des spécialistes.
0: Oui, on va y venir parce que son invention le permet.
2: C'est très lourd. Ou alors il faut trouver d'autres technologies qui permettent d'observer en essayant de moins perturber possible le sol. Mais dans ce cas-là, souvent on cantonne l'observation, les mesures, une portion du système racinaire et on essaye après d'extrapoler à l'ensemble du système racinaire dans sa diversité et dans sa plasticité. C'est un mot qu'on emploie souvent en science, c'est-à-dire que on l'a évoqué, une même plante, suivant le milieu, le sol dans lequel elle va pousser, peut développer énormément de racines, notamment si elle est en manque de l'eau ou des nutriments, qui est la fonction première des racines que de l'acquérir. Et au contraire, si les conditions sont pour la même plante, la même espèce, sont très favorables, parce que on apporte des fertilisants, on irrigue, par exemple en agriculture, et bien dans ce cas-là, le système racinaire il peut être extrêmement réduit, parce qu'il n'est plus utile de prospecter dans un très grand volume de sol. Donc ça, c'est aussi quelque chose d'intéressant, même fascinant, cette plasticité, mais qui complique, bien entendu, toutes les recherches sur le système racinaire, parce que il suffit pas de connaître l'espèce et le type d'architecture
0: et
2: racinaire.
0: Oui, à chaque fois, selon le milieu dans lequel elle est, selon le sol dans lequel elle est implantée, la plante va développer une certaine forme, d'autres formes de racines, plus ou moins profondément, on commence à le comprendre. On parle aussi beaucoup de symbiose racinaire, notamment avec des champignons. À ce sujet, et avant de vous laisser développer, je propose l'éclairage d'une autre formidable chercheuse en physiologie végétale. C'est Catherine Laine, elle est maître de conférence à l'université Blaise Pascal de Clermont-Ferrand, autrice entre autres de Dans la peau d'un arbre. Écoutez Catherine Laine, c'était en 2021, ici même, dans ce studio.
3: Un arbre vit en association avec des champignons du sol, au niveau de ses racines. Ça s'appelle, les organes qu'ils forment, tous les deux, l'arbre et le champignon, ça s'appelle une mycorhize. Mycorhize, myco, c'est champignon, la racine grecque, et rhize, c'est la racine. Donc mycorhize, ce sont des organes chimères.
0: Ça, c'est chimères, parce chimères, qu'ils sont ni arbre ni champignon, ou les deux à la fois.
3: Voilà, ils sont les deux à la fois, exactement. Et le tissage de cellules, c'est tout à fait ça. C'est-à-dire que on imagine la racine est faite de cellules végétales, et le champignon entre à l'intérieur de cette racine et vient épouser les contours de ces cellules végétales, se répandre entre les cellules de la racine, coller les unes aux autres. C'est très intime comme contact. Et ce réseau de filaments de champignons qui se répand dans la racine, c'est là en fait que vont avoir lieu les échanges entre l'arbre et le champignon.
0: Les arbres et les champignons qui communiquent grâce à leurs racines. Qu'est-ce qui veut nous expliquer, prolonger ce que vient de dire Catherine Laine, cette idée de chimère, d'entrelacement et de symbiose mutuelle?
2: Alors oui, c'est quelque chose d'extrêmement important, cette symbiose. Il y a deux symbioses, j'évoquerai volontiers la seconde grande symbiose extrêmement importante dans nos écosystèmes, au niveau racinaire. Mais cette symbiose, elle existe pour les arbres. C'est un type qui a d'ailleurs des spécificités, c'est que l'association, elle se fait vraiment à l'apex des racines, à la pointe des racines. Elle empêche même d'ailleurs l'élongation de ces racines, puisque c'est le champignon, dans ce cas-là, qui prend vraiment le relais de la fonction d'absorption de l'eau et des nutriments, avec l'avantage qu'il a sur une racine, c'est que de former des structures très très fines, qui peuvent donc prospecter le sol, y compris dans les plus petits pores, les plus petits trous qui sont entre les agrégats du sol, ou même à l'intérieur de blocs rocheux.
0: Ah oui, donc cette symbiose, c'est vraiment des racines qui affleurent, là, pour le coup, et qui sont pas très profondes, le champignon prenant le relais.
2: Alors, la plupart des spécialistes des mycorhizes ont beaucoup travaillé effectivement en surface, parce que globalement, on a en général plus de micro-organismes, y compris des champignons, en surface dans le sol. Mais dans notre groupe, on a, et notamment autour des travaux de Christophe, travaillé sur des mycorhizes jusqu'en profondeur et en grande profondeur sur des eucalyptus au Brésil. On a observé des mycorhizes jusqu'à où on a observé des racines en profondeur, donc plusieurs mètres de profondeur. En même temps, on a aussi montré que ce n'étaient pas forcément les mêmes champignons mycorhiziens qu'on retrouvait à plusieurs mètres de profondeur et en surface du sol. Donc ça, c'est effectivement extrêmement important. C'est une symbiose extrêmement importante, mais elle existe de façon générale chez la plupart, alors pas tous les végétaux, mais on estime que chez les plantes à fleurs, c'est autour de 80% des plantes à fleurs forment également des mycorhizes. C'est un autre type de mycorhize qui a tout autant une association intime entre les structures racinaires et les structures du champignon, mais qui s'associe plutôt à des plantes herbacées, on va dire. Alors ça va du blé à la pomme de terre, mais il y a aussi de notables exceptions, puisqu'il y a je disais, environ 20% des plantes qui ne sont jamais mycorhizées, donc où l'association, cette magnifique symbiose, ne se produit pas. Parmi elles, la famille des brassicacées, parmi lesquelles c'est-à-dire il y a la moutarde, le chou, le colza.
0: Ouais.
2: C'est une des familles connues qui ne forme pas de mycorhizes. Il y a plusieurs familles comme ça de plantes.
0: Mais toutes les plantes ont des racines. C'est pas possible une plante sans racines.
1: Oui, toutes les plantes ont des racines. Ce sont les algues Christophe, n'ont pas de racines, oui. Les mousses n'ont pas de racines, mais les plantes dites supérieures ont des racines. C'est l'organe qui permet de prélever de l'eau et des éléments minéraux, généralement dans le sol. Et ce sont des ramifications, voilà, la prolongation du tronc pour les arbres, de la tige pour les plantes à fleurs. Voilà, donc pour prélever ces éléments, il faut des tuyaux, des tubes, et dont l'extrémité est poreuse. Et c'est par cette extrémité que la plupart des nutriments et de l'eau pénètrent dans la plante.
0: Alors Christophe Jourdan, si on parle de vos travaux, et c'est grâce à vous qu'on peut aller beaucoup plus profondément, explorer ce monde, ces systèmes racinaires beaucoup plus profondément, c'est parce que vous avez inventé le Scanorize, c'est ça? Vous avez reçu le prix d'innovation à l'Université de Montpellier pour ça. Ça permet de quoi? De scanner les profondeurs du sol?
1: Alors, c'est pas les profondeurs du sol, c'est en fait un scanner que j'ai détourné de son usage premier de faire des scans de papier, de livres, que j'ai rendu étanche et rendu autonome en énergie, et qui soit piloté par un ordinateur de façon à prendre des images du sol. Donc on l'insère dans le sol à différentes profondeurs, donc on peut aller en grande profondeur. Mes études m'amènent à l'installer en grande profondeur, plusieurs mètres, hein. En Inde, en ce moment, il y en a qui sont installés à 10 mètres, au Sénégal c'est 6 mètres de profondeur. Alors pourquoi on va jusqu'à ces grandes profondeurs? C'est pas pour tenter un record, c'est pour suivre en fait les racines qui descendent au contact de la nappe phréatique, par exemple au Sénégal. En Inde, c'est au contact de la roche mère qui se dégrade au contact des racines, qui vont altérer cette roche et donc prélever des nutriments qui sont pas accessibles aux racines de surface. Et donc c'est pour voir tout ça que on a installé ce scanner, donc l'outil Scanorize que j'ai mis au point en grande profondeur. Maintenant, c'est pas quelque chose qui scanne de la surface en grande profondeur, que ce soit bien clair. C'est un scanner optique qui permet de voir la vie du sol, en fait, parce qu'on ne voit pas que des racines.
0: Oui, bien sûr.
1: Voilà. Et c'est en fait, pour moi, je devais aller toujours sur le terrain pour faire une observation. Et c'est à force d'aller sur le terrain et avoir les contraintes de liées à ce déplacement pour aller sur le terrain pour avoir des observations que l'idée m'est venue de développer cet outil automatique qui prend l'image, que ce soit de nuit ou de jour, que ce soit sous la neige ou par forte pluie, dans des climats difficiles, très chaud ou très sec. Voilà, donc c'est ça qui m'a poussé au début à le développer, et maintenant ça me rend énormément de service parce qu'on peut voir la mycorhisation. On parlait de mycorhize tout à l'heure. On peut voir la naissance de la connexion entre la racine et le champignon. On voit cet arrêt de croissance, on voit la croissance stoppée, comme disait Philippe, de la racine lorsqu'il y a ce contact. On voit également l'interaction avec la faune du sol, on n'en a pas parlé, mais vu qu'on regarde, on scanne, on fera une image de ce qui se passe à l'interface entre la vitre du scanner et le sol, on voit de la faune, des invertébrés, de la mésofaune. On voit des vers de terre, on voit des collemboles, on voit des larves d'insectes, on voit des petits gastéropodes et qui vont brouter, en fait. Donc il y a des herbivores, on voit que les racines sont c'est une ressource carbonée qui est appétante pour ces invertébrés. On voit des carnivores qui vont manger les herbivores. Enfin, on voit toute une chaîne alimentaire qui se développe autour des racines, et c'est assez surprenant, et ça intéresse beaucoup de chercheurs qui n'avaient pas eu accès à ces images-là.
0: Et oui, qui n'avaient pas, en fait, cet outil-là, hein, autour de la question: jusqu'où vont les racines, jusqu'où vont-elles nous entraîner, et puis jusqu'où vont nos racines, hein, puisqu'en français, comme dans d'autres langues, les racines, on en parle aussi pour nous, les humains. Je propose d'écouter Romain Watson sur RFI chanter ses racines, justement.
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0: Racine de Romain Watson sur RFI. Racine des plantes aux écosystèmes. C'est le titre de l'ouvrage génial, franchement, paru chez Quai, magnifiquement illustré, écrit à quatre mains par nos invités qui sont en duplex depuis Montpellier, les chercheurs Philippe Insinger et Christophe Jourdan, spécialistes des systèmes racinaires qui nous dévoilent et dont on découvre le rôle absolument essentiel, central dans le maintien de la vie sur Terre. Elles vont loin, les racines, elles sont très diverses, on connaît mal ce monde invisible, cette face cachée des plantes, heureusement de plus en plus étudiée par vous, notamment grâce à ce scanner souterrain, à ce scanneries que vous avez fabriqué, Christophe Jourdan, mais aussi par de jeunes chercheurs et chercheuses de tous horizons. Je propose d'écouter Léa Cascaro. Elle est doctorante en biophysique à l'Université Paris-Cité. Elle étudie les propriétés mécano-biologiques de la croissance des poils racinaires pour comprendre comment les plantes peuvent survivre sans eau et dans des sols durs. On écoute, grâce à leurs racines justement, écoutons Léa Cascaro dans cet extrait diffusé sur sa page Facebook.
1: Quand je dis racine, je parle de la racine primaire, la plus grosse. Et puis des racines secondaires, tertiaires et chez les jeunes plantes, il y a même de minuscules racines, 10 fois plus fines que nos cheveux, appelées poils racinaires. Chaque poil racinaire est en réalité une grosse cellule qui pousse à la surface de la racine, perpendiculairement à celle-ci, un peu comme les poils sur la peau de l'homme. Toutes ces cellules, ces poils racinaires, permettent à la plante d'augmenter sa surface de contact avec l'eau et les nutriments dans le sol, ce qui lui permet d'avoir à boire et à manger. Mais le paradoxe avec ces cellules, c'est qu'elles sont à la fois très importantes chez la jeune plante, mais aussi très fragiles quand elles sont sous stress. Et oui, un poil racinaire peut stresser. Quand ? Eh bien, par exemple, quand on oublie d'arroser sa plante. En fait, on la stresse. Pourquoi ? Parce que la terre manque d'eau et devient plus compacte, voire carrément très dure. Il y a donc deux causes de stress directes sur la plante lors d'une sécheresse. Dureté du sol, manque d'eau. J'étudie chacune d'elles sur la croissance des poils racinaires à l'aide de deux expériences. Et tout ça sous un microscope.
0: Compliqué, effectivement, vous voulez réagir, d'étudier les poils racinaires, les cheveux des racines en quelque sorte. Déjà que c'est compliqué de voir les racines, mais étudier leurs poils.
2: Oui, alors c'est extrêmement important ces poils racinaires. Je rajouterais quand même un point.
0: Oui.
2: C'est que c'est pas le propre des jeunes plantes. Un arbre millénaire a des très jeunes racines qui ont des poils racinaires.
0: Ah oui, et on continue de fabriquer des racines.
2: Tout à fait. Et ça, Christophe pourra peut-être élaborer là-dessus, mais c'est un point qui me semble important à souligner.
0: Sûr.
2: Et puis, les poils racinaires, effectivement, c'est exactement ce qu'a dit cette doctorante. C'est que il joue ce rôle important de contact avec le sol, d'augmentation à faible coût carbone, en investissant peu de carbone pour fabriquer des structures comme les poils racinaires qui sont très fines. Et c'est un peu le pendant de ce qui se passe dans l'association avec les champignons mycorhiziens. Ça permet à la plante de développer sa surface d'échange et donc d'acquérir plus de ressources dans le sol comme l'eau ou les nutriments. La grosse différence, c'est que les poils racinaires, leur extension spatiale est limitée, ils font les plus longs, ils font quelques millimètres, alors que les filaments des champignons mycorhiziens dont on parlait tout à l'heure font des centimètres, des dizaines de centimètres potentiellement, et donc permettent de prospecter beaucoup plus loin. Mais ceci dit, c'est vrai que les espèces de nombreuses espèces, lorsqu'elles présentent beaucoup de racines très ramifiées et des poils racinaires abondants, en fait, peuvent se passer assez largement de la symbiose mycorhizienne parce qu'elles ont cette capacité en elles-mêmes de développer vraiment une très grande surface d'échange.
0: Et vous avez, allez-y,
3: oui.
0: Bien sûr.
3: Oui, je rajouterai juste un point important peut-être, c'est de dire que ces poils racinaires sont localisés aux zones apicales des racines et ont une durée de vie très courte. Ce sont des cellules, comme elle a dit. Ce sont pas des racines, c'est vraiment une cellule.
0: Oui.
3: Et la durée de vie est extrêmement courte. C'est de quelques jours à une ou deux semaines maximum. Et ils suivent en fait la croissance des racines, des extrémités racinaires qu'on appelle les apex, et qui vont explorer de nouveaux horizons, on va dire. Et ce qu'on a vu en grande profondeur, c'est que cette durée de vie, elle était augmentée à plusieurs semaines, voire
0: en grande profondeur.
3: Voilà, en grande profondeur. Pourquoi ? Parce que l'environnement est beaucoup plus stable. cette doctorante a parlé a fort justement de stress, et le stress hydrique limite la durée de vie de ces poils racinaires parce qu'ils n'ont pas de structure qui permette de résister à la sécheresse. C'est une cellule avec une paroi très fine, et donc c'est pour limiter donc la résistance à l'absorption. Donc c'est normal que ce soit très très très, très fin. Et mais en grande profondeur où les conditions hydriques sont stables, lorsqu'on est proche de la nappe phréatique par exemple, ou lorsque les racines rentrent carrément dans l'eau de la nappe phréatique, on voit que ces poils racinaires ils ont une durée de vie beaucoup plus longue, et on les retrouve sur les parties ramifiées des racines, alors que normalement les parties ramifiées ne possèdent pas de poils racinaires.
0: Ah oui, c'est tout un monde que l'on découvre, notamment dans les grandes profondeurs, et c'est tout un monde qui fourmille de vie, parce qu'on n'a pas parlé de tous ces micro-organismes qui vivent sous terre avec les racines, et de cette communication qui se passe, alors c'est pas la même que la nôtre, rappelons-le, mais il y a une vraie communication de molécules volatiles dans le sol et sous le sol. Je pense que c'était plutôt l'affaire de Philippe Insinger.
2: Oui, alors c'est ce qu'on appelle l'effet rhizosphère, et c'est un concept qui a été introduit au début du XXe siècle par un chercheur allemand, Lorenz Hiltner, qui était vraiment visionnaire à cette époque-là, puisque les moyens d'investigation sur les micro-organismes étaient beaucoup plus limités que ceux qu'on a à notre disposition aujourd'hui. Et lui a mis en évidence ce terme, rhizosphère, la sphère d'influence des racines, en soulignant que autour des racines, on voyait une stimulation de l'activité microbienne. Et depuis, il s'est passé beaucoup de temps, et beaucoup de recherches ont permis de comprendre ce qui est derrière cet effet rhizosphère. On estime souvent que c'est très largement lié au fait qu'une racine de son vivant, elle libère dans son environnement de nombreuses molécules. Donc certaines peuvent être volatiles, on y reviendra, et d'autres sont solubles. Mais toutes ces molécules contiennent du carbone, quelquefois de l'azote, du phosphore, des éléments nutritifs, qui stimulent ces communautés microbiennes. Les communautés microbiennes dans le sol, elles sont très dépendantes de cette source d'énergie essentielle qu'est le carbone, et elles ont aussi des besoins en azote, en phosphore.
0: Qui sont fournis par les racines, en fait.
2: Ceux-ci sont en très large part fournis, en tout cas le carbone, lui, l'entrée du carbone dans le sol et dans les écosystèmes, c'est très largement les racines qui en sont responsables, et notamment en profondeur. Les feuilles, bien sûr, quand elles retombent à la surface du sol, quand une tige d'une plante meurt, elle se retrouve à la surface du sol, elle est incorporée progressivement par la faune ou par le jeu du labour en système agricole. Mais cet effet, il est perceptible que sur les premières dizaines de centimètres. C'est en surface que ça se produit, ce retour de carbone. Par contre, la spécificité des racines, c'est que en plus, c'est pas seulement à leur mort, mais de leur vivant, elles libèrent constamment de très très nombreuses molécules organiques. Alors on estime que c'est sans doute des dizaines de milliers de molécules différentes. Parmi elles, il y en a certaines qui sont volatiles et qui du coup peuvent avoir un effet à beaucoup plus grande distance, parce que souvent cet effet rhizosphère, on considère que c'est quelque chose qui est perceptible essentiellement sur quelques millimètres autour des racines,
0: oui.
2: Voilà, donc un impact qui peut être limité, en tout cas à un moment donné de la vie de la plante. Mais en revanche, les molécules volatiles peuvent se déplacer, c'est des molécules gazeuses, donc elles peuvent se déplacer dans le sol, si tant est qu'il y a des espaces poreux où l'air est abondant et permet le transfert de molécules gazeuses.
0: Mais
2: donc
0: justement,
2: ça a été montré en termes de communication, des choses absolument fascinantes qui ont été montrées sur l'aptitude de certaines plantes à communiquer en émettant comme ça des molécules volatiles à plusieurs centimètres, voire dizaines de centimètres de leur surface, avec des organismes du sol, des organismes, des animaux en fait, avec des nématodes qui sont des vers microscopiques. Et je pense à une étude remarquable qui a montré que ce signal était envoyé en réponse à une agression que subissait la racine de la plante. Ça a été montré chez le maïs. Que subissait la racine de la plante qui se faisait en fait manger par les larves d'une chrysomèle, donc une larve d'insecte.
0: Oui.
2: Et c'est en réponse à cette morsure qu'elle se met à émettre dans l'environnement ces molécules volatiles qui sont comme un appel au secours vers des petits vers microscopiques qui, eux, se déplacent, quand ils perçoivent ce signal au secours, se déplacent vers la racine attaquée et s'attaquent eux-mêmes à ces larves d'insectes en les neutralisant. Donc c'est
0: extraordinaire,
2: un mécanisme absolument extraordinaire.
0: C'est ça, elles arrivent à se soigner en faisant appel à d'autres vivants qu'elles nourrissent. Et vous avez aussi parlé du carbone, ce qui veut dire aussi que les racines et que le sol, c'est vraiment le sol qui peut absorber, stocker le carbone, question majeure en ce 21e siècle.
2: Alors oui, tout à fait. Enfin, c'est le sol, il se définit comme quelque chose de différent du matériau dont il est issu, la roche, notamment par le fait que le sol contient de la matière organique. Et cette matière organique qui est dans le sol, à l'origine, elle est issue de processus de photosynthèse. Et donc c'est ce carbone qui arrive au sol, qui constitue cette spécificité du sol, il y arrive à la fois par les feuilles, les branches qui tombent à la surface du sol, mmh. les tiges. Mais la particularité, encore une fois, c'est que pour les racines, elles contribuent à injecter ce carbone qui est issu de la photosynthèse dans le sol, y compris en profondeur et y compris de leur vivant. Et aujourd'hui, effectivement, on considère que, d'une part, on a beaucoup sous-estimé la capacité du sol à stocker du carbone, parce que très souvent, les travaux qu'on a fait dans ce domaine se restreignaient à la partie superficielle du sol. Mm-hmm. Depuis, on s'est rendu compte que si on va jusqu'à 1 mètre, si on va jusqu'à 2 mètres, enfin, plus on creuse et plus on trouve de la matière organique qui compte, même si elle est plus diluée, qui compte dans ce stock de carbone. Et la particularité des racines, c'est d'être capable précisément d'injecter du carbone aussi profond qu'elles sont. Et donc des racines sur des systèmes qui peuvent atteindre 10 mètres, plusieurs dizaines de mètres, bah, injectent du carbone en profondeur dans le sol. Et ce carbone, on l'a montré, enfin de nombreuses équipes l'ont montré, c'est pas nos travaux à nous directement, ont montré qu'il était plus stable, qu'il était stocké plus longtemps dans le sol, et donc c'est gagnant-gagnant par rapport aux enjeux effectivement de stockage de carbone.
0: Assurer la stabilité du sol, empêcher l'érosion, on n'en a pas parlé, mais c'est aussi le rôle des racines. C'est un monde extraordinaire, invisible, autour de la question jusqu'où vont nous entraîner les racines et tout ce petit monde, ce micro-monde vivant qui gravite autour. À ce sujet, je propose l'éclairage d'un autre pionnier, pionnier de l'étude des microbiotes et des microbiomes, c'est le professeur Joël Doré d'INRAE, président d'ailleurs du World Microbiome Partnership, du nouveau partenariat mondial d'études des microbiotes, qui était récemment notre invité. On l'écoute.
4: Les travaux de nos collègues sur les relations entre les microbes et les plantes au niveau du sol et au niveau des racines, pour moi, ça me rappelle certaines analogies assez fortes entre finalement les microbiotes et la santé, et notamment le fait que la diversité, la richesse des microbiotes est vraiment un élément clé. Et peut-être la question que j'aurais envie de poser, c'est au-delà de symbioses un peu emblématiques avec les légumineuses et les rhizobiums, est-ce que l'on découvre aujourd'hui énormément plus finalement en termes de paysage, de relations entre les micro-organismes du sol et les plantes qui finalement nous inviteraient à aller un petit peu plus loin dans les démarches de protection de la richesse et de la diversité des microbes du sol pour garantir de ne pas perdre ces interactions clés pour le vivant.
0: Qui veut répondre à cette question de Joël Doré?
2: Ben, je veux bien répondre.
0: Philippe. Philippe Hittinger.
2: Je rejoins tout à fait ce qui a été dit. On a beaucoup travaillé sur la symbiose mycorhizienne, la communauté
0: champignons,
2: s'en est saisie il y a longtemps, association avec les champignons. Notre collègue l'a rappelé, et c'est très important, il y a cette autre symbiose qui est l'association intime entre une famille de plantes, enfin, notamment une grande famille de plantes qui sont les légumineuses ou fabacées. Parmi elles, il y a le haricot, le pois chiche, le robinier, faux acacias. Enfin, il y a des acacias en milieu tropical. Il y a beaucoup d'espèces d'intérêt. C'est une particularité de ces plantes que d'être capable de s'associer intimement avec des bactéries du sol qui ont la capacité assez rare de fixer l'azote de l'atmosphère, c'est-à-dire de prendre non pas l'azote dans le sol, mais l'azote dans l'atmosphère. 80% de notre atmosphère, c'est de l'azote, du diazote. Et la particularité, fabriquer à partir de ce diazote, transformer ce diazote en acide aminé, les briques de la vie, c'est quelque chose qui est très coûteux énergétiquement. Ça consomme énormément de pétrole quand on veut fabriquer des engrais azotés à partir de l'atmosphère. Et étonnamment, Ils sont déjà là. Qui se passe dans des nodosités, dans ces petites symbioses que font les légumineuses avec ces rhizobia. Donc tout ça, ça a été très étudié, ces deux symbioses. Et notamment, on a décortiqué tout ce qui est communication, le dialogue qui s'établit pour préalablement à la formation de ces organes symbiotiques. C'est du coup, et c'est très important de continuer à étudier tout ça. Mais en effet, ce qu'on découvre depuis quelques décennies, notamment dans les 20 dernières années avec le déploiement d'outils moléculaires toujours plus puissants, c'est la diversité des organismes qui sont associés aux racines, dont certains d'entre eux, micro-organismes, sont ce qu'on appelle endophytes, donc vraiment colonisent les tissus racinaires, vont à l'intérieur, mais surtout, une grande partie d'entre eux sont à la surface ou dans la rhizosphère. Et souvent, on fait le parallèle, on l'évoque dans notre ouvrage, la rhizosphère, c'est un petit peu l'intestin à l'envers des animaux ou de l'homme.
0: Et oui, dans la terre, autour des racines.
2: C'est vraiment le milieu d'échange entre l'environnement et qui est la source des nutriments dont elles ont besoin. Et ça, c'est comme pour les humains ou les animaux, ce microbiote, on sait qu'il joue un rôle essentiel pour l'acquisition de ces nutriments, mais aussi pour l'immunité végétale aujourd'hui. Donc il y a énormément de travaux et beaucoup de découvertes à faire dans ce sens.
0: Les racines intestin des sols, c'est magnifique. Je sais que vous avez beaucoup étudié justement ces racines, Christophe Jourdan, dans les milieux tropicaux. On va y revenir, mais on va s'arrêter d'abord en musique autour de la question jusqu'où vont les racines. On va s'arrêter sur leurs traces au Sénégal. Et sur les vôtres aussi, hein. Cher Christophe, en musique, I and I Roots, un reggae dub signé Lexen sur RFI.

0: sur RFI INI Roots, racines sénégalaises, comme vous nous l'avez suggéré, Christophe Jourdan. Vous avez beaucoup travaillé sur les racines dans les milieux tropicaux, notamment au Sénégal, mais pas seulement. Parmi les capacités les plus impressionnantes des racines, c'est quoi? C'est de permettre aussi, c'est leur adaptation finalement à tous les milieux, de résister, d'aller au plus profond quand les sols sont trop secs. Qu'est-ce que vous avez observé de spécifique au système racinaire des milieux tropicaux, Christophe?
1: Voilà, donc dans les milieux tropicaux, les sols sont assez pauvres en général. Et là, on parlait du Sénégal, et particulièrement au Sénégal, ils sont excessivement pauvres. Il y a peu de matière organique dans ces sols-là. Mm-hmm. Ce sont des sols sableux. Mm-hmm. Et l'eau, et donc le Sénégal est connu pour être un pays subaride, notamment au nord. Mais pourtant, il y a des plantes, il y a des arbres qui poussent. Et pourquoi ils poussent? Comment ils poussent? On s'aperçoit que ils tiennent parce qu'ils ont des racines qui descendent profondément. Mm-hmm. Il y a des études indirectes qui ont montré qu'il y avait des prélèvements d'eau profonds, d'eau qui provenait de la nappe, qui avait une signature isotopique différente de l'eau de pluie. Donc, comme ça, on a pu montrer, sans avoir à creuser, que ces arbres avaient les pieds dans l'eau de nappe, à plusieurs dizaines de mètres de profondeur.
0: Ah oui, dizaines de mètres, oui, pour atteindre l'eau, oui.
1: Les arbres du Sahel, oui. Dans notre cas spécifique au Sénégal, on n'avait pas besoin de creuser si profond, puisque la nappe est à 6 mètres. Mm-hmm. On a vu qu'en fait, il y avait une prolifération de racines sur le toit de la nappe, en faisant donc des puits, on descendait, et donc pendant qu'on creusait ces puits, on a pu voir cette prolifération racinaire, si bien que on avait beaucoup plus de racines en profondeur qu'en surface, ce qui est assez paradoxal.
0: Oui, contre-intuitif.
1: Dans tous les profils de racinaires que l'on fait lorsqu'on creuse, on a beaucoup plus de racines qui prolifèrent en surface, ce qui n'est pas le cas dans les arbres sur lesquels on a étudié, c'est le Federbia, Acacia albida. C'est un arbre qui a la particularité donc de fixer l'azote atmosphérique, comme Philippe l'a mentionné, mais aussi la particularité d'envoyer des racines en grande profondeur, mais aussi latéralement. Mais en profondeur. Et on appelle cet arbre un phréatophyte parce qu'il va chercher l'eau où elle se trouve. Donc ça, c'est une particularité assez intéressante. Et on découvre donc des vitesses de croissance complètement folles en profondeur, alors qu'elles sont beaucoup plus limitées en surface. Alors, on comprend, la température du sol est beaucoup plus élevée, il y a moins d'eau. Hors saison des pluies, bien sûr. Quand il pleut, il y a de l'eau en surface. Où il y a de la croissance, des racines de culture. Lorsqu'on associe ces arbres avec des cultures comme l'arachide ou comme le mil, puisqu'ils sont traditionnellement cultivés dans ces parcs à Federbia, il y a bien sûr de la croissance, mais 8 mois de l'année, il n'y a pas de pluie au Sénégal. Et les racines
0: continuent de pousser en dessous pour aller chercher l'eau. C'est assez extraordinaire, ce monde des racines. On n'a fait qu'aborder quelques morceaux, si j'ose dire, quelques filaments de ces racines, mais on se dit que c'est un monde encore à découvrir. Philippe Insinger, quelle grande question vous vous posez sur ce monde que vous observez, que vous étudiez depuis des années, que vous commencez à comprendre un peu mieux, mais qui se révèle un vrai monde pour le coup.
2: Oui, alors en effet, on a encore tout à découvrir, parce que comme c'est compliqué à étudier, une grande partie de la connaissance qu'on a acquise et de celle qu'on acquiert encore se fait beaucoup en conditions de laboratoire sur des plantes jeunes. Parce que c'est compliqué, évidemment, d'aller observer, mesurer ce que font les racines à 15 mètres de profondeur, ou ne serait-ce qu'à 2 mètres de profondeur. Or, une plante aussi banale que le blé peut avoir des racines en l'espace de quelques mois de sa vie à 1,50 m, 2 mètres de profondeur. Et pour nous, c'est un peu ces racines qui sont en profondeur, et quand on dit en profondeur, je dirais dès qu'on franchit 50 cm environ, elles ont été très très peu étudiées. Et donc on a tendance à extrapoler, à se dire que ces racines en profondeur se comportent sans doute comme celles qui sont en surface, puisque en morphologiquement, elles peuvent être très similaires. Alors qu'en fait, quand on se donne les moyens, mais c'est compliqué, de mesurer, de les observer, on peut obtenir des résultats tout à fait surprenants sur leur Christophe a fait ça, sur leur durée de vie, sur leur capacité de croître, même en période où il n'y a pas de photosynthèse. Truc assez étonnant. Les arbres n'ont plus de feuilles en hiver.
0: Et mais si les racines on observe continuent les racines à croître.
2: En profondeur, en tout cas, on observe, Christophe l'a bien fait, des croissances assez phénoménales en termes de vitesse. On n'a pas du tout donné de chiffres, mais voilà, chaque pointe d'une racine, chaque apex, est capable de se déplacer de l'ordre de quelques millimètres à quelques centimètres par jour. Et donc du coup, la plante est un être immobile. La graine, quand elle germe, à un endroit, elle n'a pas la capacité de se déplacer. Et c'est tout l'enjeu pour une plante de faire preuve de plasticité, parce qu'après, elle doit composer avec cet environnement. Et donc, une façon de composer avec l'environnement, c'est d'une part de l'explorer. Donc, se déplacer, c'est les racines qui se déplacent au contact des ressources, au contact des organismes avec lesquels elles interagissent. Et puis, les racines, elles explorent non seulement, elles exploitent aussi cet environnement en interagissant encore une fois avec les organismes du sol, les micro-organismes, mais aussi la faune du sol. Et ça, c'est vraiment, Christophe l'a évoqué tout à l'heure, aussi un domaine qui est où on commence à peine, on l'a évoqué avec un petit exemple sur la communication, on commence à peine à comprendre, à percevoir, je dirais même avant de comprendre, la diversité des interactions.
0: L'étendue, la diversité et l'intérêt pour nous tous des racines qui ont beaucoup, beaucoup à nous apprendre. C'est aussi presque, j'ai l'impression, un appel du pied aux jeunes qui nous écoutent de par le monde, notamment au Sud. Il y a de quoi faire. Il y a de quoi faire du côté des racines. Je rappelle le titre de votre ouvrage. Un grand merci à tous les deux d'avoir été en duplex avec nous depuis les studios de Radio France, ici, Hérault, à Montpellier. Merci Philippe Insinger, merci Christophe Jourdan. Et je rappelle donc le titre de votre ouvrage indispensable, très instructif et très agréable à lire aussi, Racines des plantes aux écosystèmes. C'est paru aux éditions Quae. Bah, vous revenez quand vous voulez, en vrai peut-être, pas seulement en duplex, en vrai et en direct, pour continuer à parler de ces fantastiques, de ce monde racinaire. Merci à tous les deux.
2: Merci Caroline.
1: Au revoir.
0: Autour de la question, c'est tout pour aujourd'hui. Vous pouvez nous retrouver en rediffusion ce soir à 23h, temps universel. Et bien sûr, n'hésitez pas à vous abonner à notre podcast. Au plaisir de vous retrouver demain autour de la question, comment la science infuse et se diffuse. Ce sera notre dernière revue de la presse scientifique de la saison, avec, comme chaque mois, évidemment, plein de magazines à gagner. Avis aux amateurs et aux amatrices. Avec Thibaut Badiol à la réalisation, Caroline Fillette en coulisses, Caroline Lachowski au micro. On vous remercie pour votre curiosité. Surtout, gardez l'esprit libre et ouvert à tous les possibles. À l'écoute de RFI, c'est bientôt l'heure de retrouver le journal et à suivre sur le Pont des Arts.

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0: Rose Garotine avec Malia.
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2: Il est 17h ici à Paris, 23h à Pékin. Bonjour à tous.
3: Karine Bellicha.
2: À la une, les pays de la région avaient été prévenus par la Chine. Qu'importe, l'Australie et le Japon condamnent le tir d'essai d'un missile par Pékin dans le Pacifique. La Chine entend montrer sa force. Analyse à suivre. L'Europe souffre d'une nouvelle canicule et les incendies sont très précoces dans le sud du continent. Notamment en France, des milliers d'hectares sont déjà partis en fumée, avec des incidences aussi sur l'étape du Tour de France cycliste. Le tollé est gigantesque après la décision de la FIFA de suspendre le carton rouge contre l'attaquant américain. Follarine Bolagoun pourra donc être aligné ce soir face à la Belgique. Un coup de fil de Donald Trump, apparemment décisif dans les coulisses. En Europe, l'UEFA dénonce une décision incompréhensible et injustifiable. Un missile balistique chinois a donc été tiré dans le Pacifique, tir effectué d'un sous-marin à propulsion nucléaire, mais avec une charge factice. Simple exercice de routine sur Pékin, même prévenu avant les pays de la région, Nicolas Rocca. Le Japon, l'Australie et la Nouvelle-Zélande accusent la Chine de déstabilisation.
4: Wellington, profondément préoccupé, un entraînement déstabilisant pour Canberra, tandis que Tokyo assure avoir demandé à Pékin de renoncer et a exprimé sa grave préoccupation. Des accusations des alliés des États-Unis relativisées par Alex Payette, cofondateur du cabinet Cersius, spécialiste de l'armée populaire de libération.
5: Ça a été fait environ 2 semaines suivant les exercices militaires entre les États-Unis et le Japon. Pour les gens qui disent que ça déstabilise la région quand la Chine teste des missiles, bon oui, mais la Chine aussi pourrait dire l'inverse, que quand les autres pays font des exercices ensemble, ça lui pose problème.
4: Ce tir intervient le jour de la signature d'un accord de défense entre l'Australie et les Fidji, dans une zone de rivalité entre Wellington et Pékin. Avec cet essai, la Chine montre ses muscles.
5: Être capable de lancer un missile interbalistique d'un sous-marin, c'est pas des capacités qui sont données à tous les pays. C'est quelque chose qui montre que vous êtes un joueur qui est très sérieux. Et pour la Chine, c'est très important d'être perçu comme un joueur qui est très sérieux en termes de capacité militaire.
4: D'autant que Pékin est apparu affaibli malgré ses investissements massifs et la construction de nombreux sous-marins à propulsion nucléaire. En 2024, l'un d'eux a coulé avant même sa mise à l'eau et les multiples purges de Xi Jinping à la tête de l'armée ont perturbé la chaîne de décision alors même que Pékin ne cesse d'augmenter la pression autour de Taïwan.
2: Recouverte de fleurs et de l'emblématique turban noir du guide suprême, la dépouille d'Ali Khamenei parcourt à bord d'un camion à toit ouvert le centre-ville de Téhéran. La procession doit durer plus de 10 heures. Hommage à celui qui a présidé aux destinées de l'Iran pendant plus de 3 décennies, tué au tout début de la guerre fin février. Une marée humaine entoure le cercueil et les participants scandent des slogans hostiles aux États-Unis et à Israël. Des funérailles conçues comme une démonstration de force du régime. L'inhumation aura lieu jeudi dans la ville de Mashhad, dans le nord-est du pays. Le comité technocratique palestinien se dit prêt à gouverner Gaza. Le Hamas a acté aujourd'hui la dissolution de ses instances dirigeantes qui administraient depuis presque 20 ans l'enclave palestinienne. Une passation de pouvoir prévue par le Conseil de la paix mis en place par le président américain après le cessez-le-feu avec Israël. Certains villages chrétiens du sud du Liban demandent à être annexés à Israël. C'est ce qu'a affirmé le Premier ministre Benjamin Netanyahou. Des localités en quête, selon lui, de protection contre le Hezbollah pro-iranien. Des propos immédiatement démentis par les représentants de ces villages, Paul Ralifé.
6: Les représentants de 15 localités chrétiennes situées dans la zone tampon de facto établie par Israël et par conséquent isolées depuis 4 mois du reste du Liban ont qualifié les propos de Benjamin Netanyahou de fabriqués et sans aucun lien avec la réalité. L'annonce du Premier ministre israélien a provoqué malaise et confusion au Liban, d'autant que certains partis politiques chrétiens plaident en faveur de la normalisation des relations avec Israël. Les élus et les notables de ces villages ont affirmé dans un communiqué conjoint que les allégations de Benjamin Netanyahou sont totalement infondées. Ils ont souligné que les habitants demeurent attachés à l'État libanais et à sa légitimité et qu'ils n'ont jamais dévié de cette position malgré les difficultés imposées par la guerre. Le texte insiste sur le fait que les habitants des villages chrétiens frontaliers sont fiers de leur appartenance nationale et profondément attachés au Liban comme patrie définitive. Ils ne conçoivent aucune alternative à leur identité libanaise et rejettent toute tentative de déformer leur position ou d'exploiter leur souffrance au service d'agendas qui leur sont étrangers. Paul Khalife, Beyrouth, RFI.
2: Et pendant ce temps, les bombardements israéliens se poursuivent. 4 personnes sont mortes ce lundi dans le sud du Liban. Le président ukrainien espère des décisions fermes contre la Russie au sommet de l'OTAN après de nouveaux bombardements meurtriers sur l'Ukraine. 18 personnes sont décédées dans la région de Kiev. L'Ukraine poursuit, elle, ses attaques en territoire russe et en Crimée annexée par Moscou. D'Ukraine, il en sera donc question à Ankara au sommet de l'OTAN à partir de demain. Le trafic est déjà complètement paralysé dans la capitale turque en prévision de l'arrivée des chefs d'État et des délégations des 32 pays de l'Alliance Atlantique. Les Européens se résignent peu à peu à la nouvelle donne au sein de l'OTAN depuis le retour de Donald Trump à la Maison Blanche avec les premières annonces américaines de retrait de troupes en Europe. Une nouvelle vague de chaleur s'abat sur le continent, conséquence du réchauffement climatique, du Portugal au Royaume-Uni, jusqu'aux pays de l'Est, en passant par l'Allemagne, la Suisse et la France. Dans l'Hexagone, 61 départements seront en vigilance orange demain. Le réchauffement climatique est à l'œuvre et les pompiers luttent contre les incendies particulièrement précoces dans le sud de l'Europe, notamment en France. Le feu le plus important frappe les Pyrénées-Orientales dans le sud du pays, à la frontière avec l'Espagne, et a déjà détruit, Marie Casadebé, plus de 4500 hectares.
1: Malgré l'intervention de 700 pompiers, cet immense incendie qui ravage un massif difficile d'accès n'est toujours pas fixé. 10 000 riverains ont dû être évacués. Le feu perturbe aussi le Tour de France. La troisième étape de la course cycliste a bien été maintenue dans le département ce lundi, mais sans spectateurs. La préfecture souhaite que les secours soient entièrement mobilisés pour combattre les flammes. Toute une bande sud du pays fait face à un risque très élevé d'incendie. Dans le département de l'Hérault, une trentaine de départs de feu sont signalés chaque jour. La majorité sont d'origine humaine. Mais leur évolution rapide et intense s'explique par les vagues de chaleur qui se multiplient depuis 2 mois. Les 30 premiers centimètres de profondeur du sol sont secs sur la quasi-totalité de l'Hexagone. En tout, 11 000 hectares ont été détruits lorsque l'on en comptait 5 700 l'année dernière à la même époque. Pour l'instant, la menace se concentre sur le pourtour méditerranéen, mais les températures devraient augmenter cette semaine sur tout le territoire, frôlant à nouveau les 40 degrés par endroit.
2: Et 2 incendies sont en passe d'être maîtrisés en Espagne, près de la Costa Brava, et au Portugal, dans le nord, où au moins 13 000 hectares de végétation sont partis en fumée. Le mondial place à 19h, temps universel, au choc des 8e de finale qui opposera à Dallas le Portugal de Cristiano Ronaldo à l'Espagne, championne d'Europe en titre, avant le match entre les États-Unis et la Belgique, précédé d'un énorme tollé. Follarin Balogun pourra donc être aligné côté américain. Donald Trump est intervenu en coulisses, un coup de fil, et la FIFA a annoncé que l'américain pourrait finalement jouer aujourd'hui contre la Belgique, malgré son carton rouge, Gwendal Lavina.
7: Dans un communiqué publié hier, la FIFA annonce contre toute attente que sa commission de discipline a modifié la sanction contre Follarin Balogun. Son match de suspension ferme, automatiquement prononcé après le carton rouge, est commué en un match de suspension avec sursis. L'attaquant pourra donc finalement être sur le terrain face à la Belgique. Mais ce qui met véritablement le feu aux poudres, c'est ce qui a déclenché cette décision. Donald Trump en personne a appelé Gianni Infantino mercredi, quelques heures après le match contre la Bosnie-Herzégovine, pour demander le réexamen de cette suspension. Merci à la FIFA d'avoir fait ce qu'il fallait et d'avoir réparé une grande injustice, s'est d'ailleurs réjoui le président après l'annonce. Selon le New York Times, plusieurs membres de l'administration, dont le référent Coupe du Monde à la Maison Blanche, ont poussé la Fédération américaine de football à faire appel, ce qui n'est pourtant pas prévu par le règlement de la FIFA. Cette décision a suscité la colère dans le monde du football et au-delà, de nombreuses personnes accusant Gianni Infantino d'avoir une nouvelle fois cédé face aux exigences de Donald Trump pour ne pas le froisser, voire même d'être corrompu. Gwendal Lavina, New York, RFI.
2: Et Donald